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1: Bonjour, bon réveil à toutes et tous. Il est 5h pile, vous êtes sur Radio 4 et vous démarrez la journée du bon pied avec le Choco Morning. On vous accompagne dès l'aube et pour commencer, place à l'info, c'est le premier rendez-vous.
2: Bonjour à tous. L'essentiel de l'actualité, Jean-Luc Mélenchon repart pour une quatrième présidentielle. Le leader de la France insoumise a officialisé sa candidature pour 2027 hier soir sur TF1. Il la conditionne au recueil de 150 000 parrainages citoyens, ce qui ne devrait pas être une difficulté. Jean-Luc Mélenchon a près de 75 ans. Attention, si vous avez des analyses médicales à faire aujourd'hui, les laboratoires seront fermés ou fortement perturbés en raison d'une grève nationale. Les syndicats dénoncent des salaires trop bas, une absence de revalorisation depuis plus de 2 ans et des conditions de travail dégradées. Dans le Cher, la free party géante près de Bourges a déjà donné lieu à plus de 600 verbalisations. Environ 17 000 personnes sont rassemblées depuis vendredi sur le site militaire du polygone interdit d'accès. Laurent Nunez s'est rendu sur place hier. Le bilan fait état de 33 blessés, dont 5 graves en lien avec la consommation de stupéfiants. Et puis en football, Lyon a battu Rennes en 4-2 en clôture de la 32e journée de Ligue 1. Au classement, l'OL remonte donc à la 3e place derrière le Paris Saint-Germain et Lens. Lille, Rennes et Monaco complètent le top 6. Voilà pour l'essentiel de l'actualité. Bonne journée à tous.
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1: Bon lundi, bon début de semaine. 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C'est Radio 4, c'est lundi, c'est reparti pour toute une semaine. Bonjour Charlotte.
2: Bonjour Sylvain, bonjour à tous.
1: Est-ce que tu as passé un bon week-end?
2: J'ai passé un très bon week-end, oui. Et bonne fête.
1: Ah, oh bah je pensais pas, dis donc, que tu me le dirais comme ça, directement comme ça.
2: Bah ouais, c'est comme ça, hein, ah 4 bah, mai, j'oublie pas.
1: Ça me fait plaisir. Effectivement, c'est la Saint-Sylvain aujourd'hui. Bonne fête à vous qui portez ce magnifique prénom, ouais. Bien sûr.
2: On a peut-être pas dû te lancer sur le sujet, finalement.
1: On a plein de choses pour vous aujourd'hui sur Radio 4. Les infos insolites, bien évidemment, notre roue des quiz, notre pourquoi du jour. Et puis on va vous accompagner avec de la musique. Dans ce premier rendez-vous de cette nouvelle semaine, on est ensemble pour un tout petit peu moins de 2 heures.

0: Et aujourd'hui, nous sommes le 4 mai. Parlons un petit peu de cette date avec notre éphéméride. Et Charlotte, on va commencer par le prénom du jour.
1: Eh ben, c'est ton prénom, c'est Sylvain.
0: Et exactement. Bonne fête à tous les Sylvains. Aujourd'hui, c'est également la journée mondiale Star Wars. Pourquoi Star Wars ? Parce qu'on est le 4 mai. Et en anglais, 4 mai, ça se dit « May the Force ». Et « May the Force be with you », c'est l'une des répliques cultes de Star Wars, évidemment. C'est également la journée internationale des pompiers. Charlotte, on va s'intéresser à ce qui s'est passé le 4 mai en 2000.
1: Il y avait un virus qui s'appelait « I love you ».
0: Eh oui, il fallait se méfier des déclarations d'amour par mail. Puisque ça arrivait dans votre boîte mail. Et après, ça a ruiné absolument tout dans votre ordinateur. 4 mai toujours, mais cette fois-ci en 1959.
1: La première cérémonie des Grammy Awards.
0: Et on passe maintenant aux anniversaires du jour. On va commencer par...
1: Miko, qui a 50 ans. Rocco Siffredi fête son anniversaire aussi.
0: Oui. Est-ce qu'il y a besoin d'expliquer qui est Rocco Siffredi ? Non.
1: Vas-y, hein, fais-le.
0: Non. Ah, pas besoin.
1: Non, bizarrement. 62 ans pour lui aujourd'hui. Jackie Jackson fête ses 75 ans comme Gérard Jugnot. Yves Lecoq a 80 ans et Dave a 82 ans.
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Bonjour à tout le monde, Bélier, vous trouverez de grandes satisfactions à vous consacrer à un ami qui aura besoin de votre soutien. Taureau, vous serez plutôt irritable aujourd'hui, quelques petits tracas en seront la cause. Gémeaux, n'essayez pas de convaincre les gens qui ne pensent pas comme vous. Cancer, concentrez-vous sur votre vie familiale pour éviter les tensions professionnelles. Lion, vous sentez le besoin de ralentir le rythme. Écoutez vos instincts profonds et reposez-vous sans culpabilité inutile. Vierge, restez vigilant à ne pas paraître contradictoire quand vous cédez à vos impressions. Balance, vous avez pleinement confiance en vous et vous vous montrez très diplomate. Cela va vous permettre d'entretenir de meilleurs rapports avec votre entourage. Scorpion, des idées géniales sont dans l'air, la créativité est particulièrement favorisée. Sagittaire, n'essayez pas de tomber d'accord avec tout le monde au risque de paraître changeant ou peu fiable. Capricorne, vous vous sentez débordé par les événements et vous avez du mal à faire face aux sollicitations de votre entourage. Verseau, vous serez plus sérieux que d'habitude. Cela risque de passer pour de la mauvaise humeur. Restez ouvert aux autres. Poisson, votre forme est très fluctuante. L'essentiel sera d'harmoniser votre activité sur la journée. Allez, passez tous une très bonne journée.

0: Et voici maintenant notre chiffre du jour, le premier rendez-vous de cette nouvelle semaine. Et pour ce chiffre, Charlotte, ce sera 440,6.
1: Ouais, on va parler d'un nouveau record, un exploit culinaire avec un tiramisu énorme. C'est le plus long du monde et il fait 440,6 mètres. Il a pulvérisé un ancien record qui datait de 2019, qui avait été fait à Milan. Celui-ci, il a été fait à Londres avec une centaine de pâtissiers italiens qui ont réalisé cet exploit.
0: D'accord.
1: Alors, il a fallu 50 000 biscuits à la cuillère, plus de 3 000 œufs. Il y a eu aussi 400 kilos de sucre, 2 tonnes de mascarpone et plus de 5 heures de montage. Évidemment,
0: quelle folie.
1: Dessert qui devait également respecter des dimensions minimales, 8 cm de hauteur et 15 cm de largeur. Condition indispensable pour l'homologation. Pardon. Il a été réalisé en hommage au roi Charles III.
0: Ouais, j'espère juste un truc, c'est qu'il n'a pas fini la poubelle et que tout le monde a eu sa part pour se régaler.
1: Ouais, j'espère.

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1: Total Energy vient d'inaugurer à Grandpuy en Seine-et-Marne la première unité française de recyclage chimique des plastiques. Mise en service le 19 mars dernier, cette installation marque une étape importante dans la reconversion de l'ancienne raffinerie vers une plateforme industrielle zéro pétrole et l'économie circulaire. L'objectif est donc de réduire la dépendance aux ressources fossiles. Alors, comment ça fonctionne, Mélyne Desbac?
2: D'une capacité de traitement de 15 000 tonnes de déchets plastiques par an, cette unité repose sur la technologie de pyrolyse développée en partenariat avec Plastique Énergie. Le procédé consiste à chauffer les plastiques à haute température en l'absence totale d'oxygène et sous pression contrôlée. Contrairement au recyclage mécanique classique, elle permet de traiter des plastiques complexes et mélangés, souvent destinés à l'incinération ou encore à l'enfouissement. Les déchets sont donc transformés en une huile synthétique qui sert de matière première pour produire de nouveaux polymères de très haute qualité. Ces plastiques recyclés atteignent un niveau de pureté équivalent aux plastiques vierges issus du pétrole, les rendant donc parfaitement adaptés à des usages exigeants comme l'emballage alimentaire ou encore les applications médicales.
1: Voilà, et cette approche pollue nettement moins que les solutions traditionnelles. L'incinération libère directement du CO2 et d'autres polluants atmosphériques, tandis que l'enfouissement contribue à la saturation des décharges et à la pollution des sols et des nappes phréatiques sur le long terme. Grâce à plusieurs partenariats pour l'approvisionnement en déchets, ce projet démontre qu'une filière française de recyclage chimique est en train d'émerger. Une avancée technologique et industrielle concrète qui permet de réduire le recours aux ressources fossiles tout en donnant une seconde vie à des plastiques difficiles à recycler.
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0: Et on va maintenant retrouver notre info illuminée du jour, et pour ça, direction le Mexique.
1: Ouais, on va parler eh bien, d'une jeune femme. Jeune femme qui avait été perdue, d'accord ? Elle avait disparu, cette d'accord. jeune femme.
0: Ça, c'est inquiétant, ça.
1: Ouais, dans le Chiapas, ok, c'est une région du Mexique.
0: Mm-hmm.
1: Donc, bon, bah, forcément, la police s'est mobilisée, et heureusement, eh bien, la jeune femme a été retrouvée 4 jours plus tard. Sauf que elle aurait pu être retrouvée beaucoup plus tôt. Pourquoi ? C'est que en fait les photos qui étaient sur l'annonce de sa disparition, elles étaient tellement retouchées qu'elles n'avaient finalement plus rien à voir avec elle.
0: Quoi ?
1: Donc
0: tu veux dire sur le truc qu'ils ont publié en disant cette jeune fille a disparu, voici une photo pour la retrouver. En fait, elle ressemblait pas à la photo ?
1: Bah c'est ça, exactement. Ouais. Les autorités ont affirmé que les clichés avaient subi plusieurs filtres et modifications par l'IA, ça avait modifié un petit peu à l'extrême ses traits, ça masquait sa véritable identité. Bref, ça avait entravé finalement le travail des enquêteurs. Quoi. C'est pour ça que sur les réseaux sociaux, des fois finalement, vaut mieux se poster au naturel. Ça peut servir à la police plus tard. Hein.

0: Allez, c'est l'heure de notre info de star du jour et cette information, elle concerne le frère d'Angèle, le chanteur belge Roméo Elvis.
1: Exactement, et alors si on parle de Roméo Elvis aujourd'hui, c'est que il a collaboré avec une artiste flamande, d'accord, et tous les deux, ils sont derrière l'hymne de la Belgique pour le futur mondial de football.
0: D'accord.
1: Voilà, avec Sylvie Kreusch, alors que je ne connais pas, évidemment. Bref, ils ont voulu avoir deux artistes, un francophone et puis donc une artiste flamande pour rassembler toute la Belgique donc derrière l'équipe.
0: Okay.
1: Ça s'appelle Kiss the Grass. Donc embrasse l'herbe, la pelouse quoi, c'est ça?
0: Ah, Kiss the Grass. Ah ouais. D'accord, oui, effectivement, oui, embrasse l'herbe. Oui,
1: ouais, c'est en gros ça quoi. Donc c'est pas bon signe en même temps s'ils embrassent l'herbe, c'est qu'ils seront souvent par terre, ces footballeurs, mais footballeurs quoi.
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0: Et quand vous entendez ce petit, ça veut dire qu'on va parler réseaux sociaux. Notre Twitter nous emmène faire le tour de Facebook, Instagram, X, l'ancien Twitter, et les autres réseaux. Et Charlotte, aujourd'hui, c'est sur une page qui s'appelle L'humour en vrac de Nelly. Avec cette publication, c'est un jeu de mots. C'est pas le plus élaboré du monde, mais ça m'a fait sourire. Dans les Caraïbes, tu connais les Caraïbes, bien sûr. Dans les Caraïbes, il y a deux sortes d'îles, les Antilles et les Mécentes.
1: Trop drôle.
0: Et bah quoi ?
1: Trop drôle.
0: Bah oui, trop drôle.
1: Trop drôle.
0: C'était ma Twitter. À toi de nous dévoiler la tienne.
1: Ça, c'était truc. Hein.
0: C'est vrai. C'est quoi ta Twitter ?
1: Être bête, c'est comme avoir de la salade entre les dents. Tant que tu fermes ta bouche, personne s'en aperçoit.
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1: Il est 6h, pile, top départ d'une nouvelle heure ensemble dans le Choco Morning. Et pour bien la lancer, place à votre flash d'information.
2: Bonjour à tous. À la une de l'actualité, Jean-Luc Mélenchon repart pour une quatrième présidentielle. Le leader de la France insoumise a officialisé sa candidature pour 2027 hier soir sur TF1. Il la conditionne au recueil de 150 000 parrainages citoyens, ce qui ne devrait pas être une difficulté. Jean-Luc Mélenchon a près de 75 ans. Les demandes pour l'aide carburant destinée aux grands rouleurs pourront être effectuées à partir du 27 mai sur le site des impôts. L'indemnité de 50 euros vise près de 3 millions de travailleurs modestes utilisant leur véhicule pour le travail. L'aide sera versée directement sur le compte bancaire sous une dizaine de jours. Dans le Cher, la free party géante près de Bourges a déjà donné lieu à 600 verbalisations. Environ 11 000 personnes sont encore rassemblées sur le site militaire du polygone interdit d'accès. Les participants sont sur place depuis vendredi. Laurent Nunez s'est rendu sur place hier. Le bilan fait état de 33 blessés, dont 5 graves, en lien avec la consommation de stupéfiants. 43% des agriculteurs gagnent moins que le SMIC en France, d'après une ONG. C'est environ 174 000 personnes. Il manquerait 4,7 milliards d'euros par an pour garantir un revenu minimum. Toutes les filières sont touchées, même les grandes exploitations. Selon l'étude, le problème vient surtout des prix trop bas payés aux producteurs. C'est compliqué de boucler les fins de mois. Reportage de Myline Desbac.
3: Quentin Le Guillot est agriculteur et sur sa fiche de paye, le montant global ne monte pas bien haut.
4: J'ai quasiment eu 6-8 mois où je me suis rien pris sur l'exploitation. Là, aujourd'hui, la situation financière d'exploitation n'est toujours pas bonne. Comment vivre, c'est regarder au jour le jour les dépenses, faire attention, puis essayer de faire soi-même, un peu moins d'achats compulsifs.
3: Des fins de mois compliquées, pourtant 50% des Français sont prêts à payer plus cher les produits pour les aider.
5: Il faut vivre la France, quoi. Donc c'est pas normal qu'ils touchent très peu, quoi.
6: Les solutions, il faut demander au président de baisser ses charges et de changer les normes européennes.
5: Les aider, dans les magasins bio, par exemple, acheter peut-être un peu plus cher, mais de grande qualité.
3: La FNSEA, qui soutient les agriculteurs, réclame des prix minimums obligatoires, alors que le gouvernement mise sur des accords volontaires.
2: Le gouvernement travaille sur des prix planchers, mais les professionnels jugent les mesures encore insuffisantes. On passe au sport avec du football et Lyon a battu Rennes hier soir en Ligue 1, 4-2 en clôture de la 32e journée. Au classement, l'OL reste donc à la 3e place derrière le Paris Saint-Germain et Lens. Belle journée à tous.
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2: Bonjour, bonjour à tous. Direction l'hippodrome de Vichy et le prix Henri Berry à l'occasion du Quintet Plus de ce lundi 4 mai 2026. Disputé dans la discipline du trot, ils seront 16 protagonistes âgés de 8 à 11 ans. La distance à parcourir sera de 2950 mètres et le départ prévu vers 13h55. En tête de notre sélection, le 13 historique Mauzin. Sur la montante, déféré des 4 pieds, il visera la victoire. Suivi du 3, Ferox Brix, qui fera logiquement partie des grands favoris de cette épreuve. Le 11, Hermès Dudois, pieds nus pour l'occasion. Il peut à très belle cote prendre une place sur le podium. Le 16, Icar Williams, bénéficiant d'un bel engagement. Et enfin, le 6, Adamo Dipa, toujours présenté à bon escient. Il complétera notre sélection. Une sélection que vous pouvez retrouver sur ma chaîne YouTube Tom Kazak, les pronostics qui piquent avec mes dernières minutes. Donc, notre choix aujourd'hui. Premier, le 13, historique Mauzin. Second, le 3, Ferox Brix. Troisième, le 11, Hermès Ludois. Quatrième, le 16, Icar Williams. Cinquième, le 6, Adamo Dipa. Le second choix, le 8, le 4 et le 7. Et à vous la fortune.
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0: Allez, on va parler maintenant de ce 4 mai, puisqu'il se trouve que c'est le lundi 4 mai aujourd'hui. Voici donc notre éphéméride avec 2-3 petites choses à vous raconter. Et on va commencer surtout par le saint du jour.
1: Bonne fête Sylvain.
0: Bonne fête à tous les Sylvains, c'est également la journée internationale des pompiers et la journée Star Wars. Nous sommes le 4 mai, en anglais ça se dit May the 4th. Et du coup, May the 4th be with you, l'une des répliques cultes de la saga Star Wars. Je sais qu'il y en a qui sont contents là, d'écouter cette musique de Star Wars, ça les met en joie. Hein. Ça s'est passé le 4 mai, c'était en 1959.
1: Avec la première cérémonie des Golden Awards.
0: Et puis le 4 mai 2000. Pourquoi Lara Fabian?
1: Parce qu'il y avait un virus informatique qui s'appelait I Love You.
0: Ah, et du coup je t'aime, d'accord. I Love You. C'était ce qui arrivait dans votre boîte mail. Et après, ça mettait un petit peu le bazar dans votre ordinateur. Les anniversaires pour ce 4 mai, on va commencer par...
1: Miko qui a 50 ans. Bon anniversaire à Rocco Siffredi.
0: Ah pardon. Ça aurait pu être le sabre laser de Rocco Siffredi, mais non, ce sera autre chose.
1: C'est un peu ça aussi, pareil. Il a 62 ans aujourd'hui. Jackie Jackson a 75 ans, comme Gérard Jugnot. Yves Lecoq a 80 ans et Dave a 82 ans.
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0: Bonjour à tout le monde, Bélier, vous trouverez de grandes satisfactions à vous consacrer à un ami qui aura besoin de votre soutien. Taureau, vous serez plutôt irritable aujourd'hui, quelques petits tracas en seront la cause. Gémeaux, n'essayez pas de convaincre les gens qui ne pensent pas comme vous. Cancer, concentrez-vous sur votre vie familiale pour éviter les tensions professionnelles. Lion, vous sentez le besoin de ralentir le rythme. Écoutez vos instincts profonds et reposez-vous sans culpabilité inutile. Vierge, restez vigilant à ne pas paraître contradictoire quand vous cédez à vos impressions. Balance, vous avez pleinement confiance en vous et vous vous montrez très diplomate. Cela va vous permettre d'entretenir de meilleurs rapports avec votre entourage. Scorpion, des idées géniales sont dans l'air, la créativité est particulièrement favorisée. Sagittaire, n'essayez pas de tomber d'accord avec tout le monde au risque de paraître changeant ou peu fiable. Capricorne, vous vous sentez débordé par les événements et vous avez du mal à faire face aux sollicitations de votre entourage. Verseau, vous serez plus sérieux que d'habitude. Cela risque de passer pour de la mauvaise humeur. Restez ouvert aux autres. Poisson, votre forme est très fluctuante. L'essentiel sera d'harmoniser votre activité sur la journée. Allez, passez tous une très bonne journée.
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0: voici maintenant une info insolite. Et cette information, Charlotte, elle va nous emmener du côté de la Drôme. On va faire connaissance avec notre couillon du jour.
1: Ouais, on va parler d'un homme. Cet homme, il a 86 ans.
0: D'accord.
1: Il a fait appel à une entreprise pour isoler les combles de sa maison, d'accord ?
0: Ok. Ça arrive souvent, ça.
1: Ouais, ça s'est donc passé dans la Drôme et il s'est rendu compte, quelques semaines plus tard, que le trésor qu'il avait, lui, caché soigneusement sous la charpente, eh bien, avait complètement disparu.
0: Un trésor ?
1: Ouais, un trésor, clairement. En fait, il avait chez lui des lingots d'or et des pièces d'or. Préjudice estimé à 635 000 euros, quand même.
0: Oh,
1: en fait... Pourquoi il avait ça chez lui ?
0: Oui,
1: c'est parce que il y a eu la fermeture du service de coffre-fort de sa banque. Donc il pensait, du coup, récupérer forcément ce qu'il y avait là-bas.
0: Donc vider les coffres-forts qui étaient à la banque, tout caché chez lui.
1: Et ouais, tout caché quoi, okay. Dans un endroit qu'il pensait sûr. Bon, finalement, il n'y avait plus rien, tout avait disparu. Alors évidemment, tout de suite, ça s'est tourné vers ces deux hommes ouvriers qui étaient intervenus sur le chantier.
0: Oui, l'enquête a été rapide.
1: Et pourquoi ça a été en plus aidé ? Parce qu'il y avait la femme, l'épouse d'un des deux suspects qui avait effectué des recherches sur le cours de l'or au moment des faits, bizarrement.
0: Sur internet.
1: Donc voilà, pas très malin tout ça.
0: Oui, donc ça plus ça fait que les soupçons sont assez légitimes. Bon, après ceci dit, tout le monde n'a pas plus de 600 000 euros en lingots d'or à la maison.
1: Tu m'étonnes.
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0: réveil, il est 6h30, on poursuit ensemble cette matinée dans la bonne humeur. Et comme toujours, un point rapide sur l'actualité dans votre Flash Info.
1: Bonjour à tous, l'essentiel de l'actualité, Jean-Luc Mélenchon repart pour une quatrième présidentielle. Le leader de la France Insoumise a officialisé sa candidature pour 2027 hier soir sur TF1. Il la conditionne au recueil de 150 000 parrainages citoyens, ce qui ne devrait pas être une difficulté. Jean-Luc Mélenchon a près de 75 ans. Attention, si vous avez des analyses médicales à faire aujourd'hui, les laboratoires seront fermés ou fortement perturbés en raison d'une grève nationale. Les syndicats dénoncent des salaires trop bas, une absence de revalorisation depuis plus de 2 ans et des conditions de travail dégradées. Dans le Cher, la free party géante près de Bourges a déjà donné lieu à plus de 600 verbalisations. Environ 17 000 personnes sont rassemblées depuis vendredi sur le site militaire du polygone interdit d'accès. Laurent Nunez s'est rendu sur place hier. Le bilan fait état de 33 blessés, dont 5 graves, en lien avec la consommation de stupéfiants. Et puis en football, Lyon a battu Rennes en 4 buts à 2 en clôture de la 32e journée de Ligue 1. Au classement, l'OL remonte donc à la 3e place derrière le Paris Saint-Germain et Lens. Lille, Rennes et Monaco complètent le top 6. Voilà pour l'essentiel de l'actualité. Bonne journée à tous.
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0: Et c'est reparti pour une semaine de jeu. Et tous les jours, avec ce petit jeu, le quoi donc ? Bon, déjà, on apprend quelque chose. Mais surtout, c'est vous qui êtes mis à contribution. C'est à vous de vous creuser un petit peu les méninges. Puisque Charlotte pose une question et c'est ensuite à vous de trouver la bonne réponse. Charlotte, voici le quoi donc du jour.
1: D'après la loi mise en place en 1991 en Inde, les spectacles de cela sont interdits dans tout le pays. Mais les spectacles de quoi donc ?
0: Bon, soit vous connaissez la vraie bonne réponse, allez-y, vous pouvez nous le dire et étaler votre science, ça va, pas la peine de vous la péter. Soit vous ne connaissez pas la vraie réponse, mais vous avez pensé à quelque chose. Dites-le nous, là aussi ça nous intéresse. Redonne-nous une seconde fois le quoi donc.
1: D'après la loi mise en place en 1991 en Inde, les spectacles de cela sont interdits dans tout le pays. Les spectacles de quoi donc ?

0: Et on va maintenant faire le point sur les propositions de réponses que nous avons eues pour notre quoi donc. Il y a quelques minutes, Charlotte a posé une question. Vous aviez un petit peu de temps pour nous écrire et nous dire à quoi vous pensiez. Charlotte, remets-nous dans le bain s'il te plaît et redonne-nous le quoi donc.
1: Parce que je suis bien sympa.
0: Parce que c'est ton boulot.
1: C'est ça. La loi mise en place en 1991 en Inde, les spectacles de cela sont interdits dans tout le pays. Mais de quoi donc ?
0: Nous avons Thibaut qui propose les charmeurs de serpents.
1: C'est une bonne réponse, Thibaut !
2: Oh là là, dis donc !
1: On était dans le cliché, mais finalement, ça valait le coup.
0: Ouais.
1: Ouais, bah c'est bien ça, c'est interdit dans tout le pays depuis 1991. Et pourtant, bah, je sais pas, j'ai l'impression d'en avoir vu depuis, mais je... Peut-être que j'hallucine, hein.
0: Après, est-ce que t'es allé en Inde depuis 1991 ?
1: On sait pas.
0: Non, tu n'y es, tu as jamais mis les pieds.
1: J'ai vu des vidéos sur Internet, c'est déjà pas mal.
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0: 07 888 888 57. C'est le numéro de notre WhatsApp sur lequel vous pouvez nous envoyer vos questions. Vous nous écrivez également sur la page Facebook Radio 4 si vous le souhaitez. La question de ce lundi, c'est Laurence qui la pose. Elle se demande pourquoi, après quelques jours, le pain durcit.
1: Des fois, c'est même dès le lendemain. Alors, t'as des pains qui durcissent, d'accord ? Et à côté de ça, t'as des biscuits, tu laisses ouvert le paquet et ça devient tout mou. Tu te dis non, mais attends, c'est quoi le délire ?
0: C'est vrai.
1: Tout est à l'envers. En fait, je vais t'expliquer. Pour les biscuits, par exemple, le sel et le sucre, qui sont des ingrédients qu'on retrouve dans les biscuits, eh bien, ils absorbent l'humidité de l'air. Donc, si on garde nos biscuits dans un environnement un petit peu humide,
0: ils vont devenir tout mou.
1: Ils vont ramollir assez rapidement quand même.
0: Très bien.
1: Alors que c'est un peu l'inverse pour la mie de pain qui va se rigidifier ou rassir, évidemment. En fait, c'est une réaction chimique qui se produit à l'intérieur. Ça s'appelle la recristallisation.
0: Okay.
1: C'est le durcissement qu'on retrouve en fait à cause d'une réorganisation des molécules d'eau avec les molécules d'amidon qu'on retrouve dans le pain. Et tout ça, ça fait une espèce de cristallisation et ça fait durcir le pain.
0: Tout simplement, merci pour cette explication scientifique. Après, pour ne pas jeter le pain qui est rassis, faites du pain perdu, c'est très bon.
1: Voilà.

0: Madame, mademoiselle, monsieur.
1: Bonsoir à tous.
2: Et on retrouve tout de suite notre programme télé de ce premier soir de la semaine. Et ce soir, c'est sur TF1 que ça va se passer avec Bref 2, avec Yann Cogendy et le reste du casting. Vous aviez adoré Bref en programme court sur Canal+. Bref 2 était disponible pour les abonnés de Disney+, notamment. Mais si vous ne l'avez pas vu, c'est quand même une série qu'il faut voir. Bref 2, c'est ce soir, en inédit sur TF1, ce sera à partir de 21h10. Sur France 2, on aura quoi ?
3: On va retrouver la 37e cérémonie des Molières.
2: Et en plus, ce sera en direct. Sur France 3, la série télé Le Voyageur. Sur Canal+, une série là aussi, c'est Paris Police 1910. Sur M6,
3: on va retrouver Marié au premier regard pour ce soir.
2: Rendez-vous sur France 4 avec La génération des enfants du rock. Sur W9,
3: on aura Divergente 3.

0: fait plaisir de vous accompagner sur Radio 4. C'est lundi, nous sommes le 4 mai. Encore une semaine un petit peu plus courte qui démarre aujourd'hui. Et sur Radio 4, c'est le retour en ce lundi de notre roue des quiz avec le quiz du jour. Et on va démarrer la semaine avec les infos inutiles pour ce quiz. J'ai 5 informations, Charlotte.
1: Ouais.
0: Et il te faut 3 bonnes réponses pour l'emporter aujourd'hui. Et on va démarrer avec un vrai ou faux tout d'abord. Vrai ou faux, Charlotte, l'hymne national espagnol n'a pas de parole officielle.
1: C'est vrai.
0: Ah ouais, effectivement.
1: Ah ouais.
0: Ils ont un hymne national, mais il n'y a pas de parole officielle. Voici la deuxième question. Le groupe de rap Cypress Hill doit son nom à une rue de Los Angeles ou de Chicago ?
1: Chicago.
0: De Chicago. Eh bien non, c'est
1: Los
0: de
1: Angeles,
0: Los Angeles.
1: Voilà.
0: Une bonne, une mauvaise réponse. Troisième question. On va parler des grenouilles de Gardiner, des îles Seychelles. Elles entendent par la bouche ou par l'anus ?
1: Par l'anus.
0: Par la bouche.
1: Par la bouche.
0: Ça fait 2 mauvaises réponses, Charlotte.
1: Très bien.
0: Tu n'as plus le droit à l'erreur. Mmh. Voici la 4e question. Est-ce que les vaches produisent davantage

0: montage de lait en écoutant Everybody Hurts de REM ou Back in the USSR des Beatles.
1: Les Beatles.
0: Les Beatles? Eh ben non, c'était REM qui les faisait produire plus de lait. C'est perdu pour aujourd'hui, il ne reste plus qu'une question, ça ne changera rien. On va parler de Steve Jobs, à l'époque où il était employé chez Atari. Steve Jobs s'est vu confier un travail de nuit pour une raison très particulière. Est-ce que c'est parce que ses collègues le trouvaient malodorant ou c'est parce qu'ils le trouvaient moche?
1: Malodorant?
0: Ouais, bonne réponse là pour le coup, mais ça ne suffira pas à inverser la tendance.
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0: Profitez bien de ce lundi avec Radio 4, la radio d'ici. Comme d'habitude avec vous, sur Radio 4, vous écoutez le pays parler dans le Lot-et-Garonne et en Dordogne. Ça a été un vrai plaisir de vous accompagner aujourd'hui, un plaisir de vous parler d'infos insolites, mais aussi de vous dévoiler la roue des quiz, même si Charlotte, la semaine a plutôt mal démarré pour toi.
1: Oh, on va pas revenir sur le sujet, hein, ça va.
0: Et si, on va revenir sur la défaite.
1: Oh, on va pas revenir sur le sujet, hein, ça va.
0: Ce quiz d'infos inutiles est seulement 2 points marqués aujourd'hui.
1: Ouais. C'est toi qui es inutile, voilà.
0: En tout cas, on va retrouver tous ces rendez-vous demain, bien évidemment. On aura le plaisir, encore une fois, de passer 2 heures à vos côtés sur Radio 4. À demain, bisous à tous.
1: Bisous.
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3: Bon réveil, il est 7h. Bienvenue dans la matinale. Tout de suite, les infos.
4: Bonjour à tous. À la une de l'actualité, Jean-Luc Mélenchon repart pour une 4e présidentielle. Le leader de la France insoumise a officialisé sa candidature pour 2027 hier soir sur TF1. Il la conditionne au recueil de 150 000 parrainages citoyens, ce qui ne devrait pas être une difficulté. Jean-Luc Mélenchon a près de 75 ans. Les demandes pour l'aide carburant destinée aux grands rouleurs pourront être effectuées à partir du 27 mai sur le site des impôts. L'indemnité de 50 euros vise près de 3 millions de travailleurs modestes utilisant leur véhicule pour le travail. L'aide sera versée directement sur le compte bancaire sous une dizaine de jours. Dans le Cher, la free-party géante près de Bourges a déjà donné lieu à 600 verbalisations. Environ 11 000 personnes sont encore rassemblées sur le site militaire du polygone interdit d'accès. Les participants sont sur place depuis vendredi. Laurent Nunez s'est rendu sur place hier. Le bilan fait état de 33 blessés, dont 5 graves, en lien avec la consommation de stupéfiants. 43% des agriculteurs gagnent moins que le SMIC en France, d'après une ONG. C'est environ 174 000 personnes. Il manquerait 4,7 milliards d'euros par an pour garantir un revenu minimum. Toutes les filières sont touchées, même les grandes exploitations. Selon l'étude, le problème vient surtout des prix trop bas payés aux producteurs. C'est compliqué de boucler les fins de mois. Reportage de Myline Desbac.
5: Quentin Le Guillot est agriculteur et sur sa fiche de paye, le montant global ne monte pas bien haut.
6: J'ai quasiment eu 6-8 mois où je ne me suis rien pris sur l'exploitation. Là, aujourd'hui, la situation financière d'exploitation n'est toujours pas bonne. Comment vivre, c'est regarder au jour le jour les dépenses, faire attention, puis essayer de faire soi-même, hein, un peu moins d'achats compulsifs.
5: Des fins de mois compliquées, pourtant 50% des Français sont prêts à payer plus cher les produits pour les aider.
7: Il faut vivre la France, quoi. Donc c'est pas normal qu'ils touchent très peu, quoi.
8: Les solutions, il faut demander au président de baisser ses charges et de changer les normes européennes.
7: Les aider, dans les magasins bio, par exemple, acheter peut-être un peu plus cher, mais de grande qualité.
5: La FNSEA, qui soutient les agriculteurs, réclame des prix minimums obligatoires, alors que le gouvernement mise sur des accords volontaires.
4: Le gouvernement travaille sur des prix planchers, mais les professionnels jugent les mesures encore insuffisantes. On passe au sport avec du football et Lyon a battu Rennes hier soir en Ligue 1, 4-2 en clôture de la 32e journée. Au classement, l'OL reste donc à la 3e place derrière le Paris Saint-Germain et Lens. Belle journée à tous.
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1: On débute ces annonces par la rubrique divers. On vend un verre de phare de voiture ancienne Renault, un cross trainer, des pièces pour une ancienne moto Hirondelle, des revues techniques Iveco Daily, Peugeot 305 et 205 et Ford Sierra, un frigo top à petit prix, une crémaillère de Peugeot 207, deux rallonges électriques. On vend un frigo américain 150 €, une grande table de salle à manger en bois laqué blanc à petit prix. Une auditrice fait un vide-maison à Villeréal jusqu'au 10 mai de 8h à 19h. On cherche une cage à oiseaux à petit prix. On cherche un moteur électrique pour une barque de pêche. On cherche un service de table entre 50 et 120 assiettes plates, autant d'assiettes à dessert, de verres et de couverts à petit prix. Et une dame de Villeneuve cherche une personne pour aller danser. Dans la rubrique agriculture, on vend des boules de foin. Les véhicules, on vend un camion Ben Iveco 35-8 avec double cabine. Il a 300 000 km. La courroie de distribution, la courroie accessoire et la pompe ont été changées. Le prix 2 500 €. Les animaux, on donne un bulldog français de 4 ans. Il est pucé, vacciné et stérilisé. Et on cherche 2 ou 3 brebis. En logement, une auditrice cherche un logement sur Villeneuve en échange d'une présence chez une personne âgée. Et on termine avec la rubrique emploi. Le Greta Agenais Val-de-Garonne propose une formation dans le secteur tertiaire pour le diplôme de comptabilité et de gestion au lycée Jean-Baptiste de Bordre à Agen pour la rentrée en septembre. Et un auditeur cherche à faire tous travaux de maçonnerie, placo-plâtre, ossature, terrassement et assainissement ainsi que charpente et couverture. Il accepte les chèques en points-service.
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1: Un centre de la peau vient d'ouvrir à Villeneuve-sur-Lot. Un projet de santé porté par le docteur Dieudonné Intirandécoura, chirurgien au pôle de santé du Villeneuve. Son objectif, créer ici un véritable pôle pour attirer des dermatologues. Car le constat est sans appel, en France, on compte un dermatologue pour 100 000 habitants. Un projet donc essentiel pour le territoire, c'est ce que nous détaille le docteur Intirandécoura.
2: C'est un centre dans lequel initialement l'idée était de pouvoir exercer la chirurgie dermatologique exclusivement sous anesthésie locale, mais petit à petit le centre souhaiterait, dans une activité globale de chirurgie de la peau cutanée, pouvoir attirer les dermatologues. Aujourd'hui, on n'a pas encore de dermatologues, il y en a très peu en France, mais on a espoir que bientôt, on va pouvoir les attirer chez nous, dans ce centre nouvellement ouvert.
1: Dans cet établissement de 400 m², doté d'équipements de dernière génération, 4 cabinets sont déjà prêts à accueillir de futurs praticiens. Mais le projet touche aussi la formation des généralistes en première ligne sur les pathologies cutanées.
2: La globalité de l'activité du centre est, un, la chirurgie dermatologique, deux, de pouvoir attirer les dermatologues qui viendraient nous voir, et troisièmement, à l'absence de dermatologues, on pourrait avoir une telle expertise efficiente. Ça veut dire qu'on pourrait former des gens à faire de la bonne télé-expertise en formant la dermoscopie, en formant la prise des photos et la description des lésions. Au niveau du centre, on a une salle de réunion, une salle de formation, capable de recevoir 15 personnes en une fois. Mais l'objectif est de pouvoir former les médecins, appeler les dermatologues experts à pouvoir venir chez nous ou à distance, faire une formation pour nos dermatologues, un sur la télé-expertise et deux sur la dermatologie générale, sachant que 40% de leur consultation, c'est la dermatologie.
1: En attendant, le docteur le rappelle, il n'est pas dermatologue et n'intervient que sur la chirurgie des lésions cutanées. Mais avec ce centre, il entend attirer des spécialistes là où il manque. Un pari de santé publique désormais lancé.
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0: Bieber, 7h22, bienvenue. Bon réveil, lundi 4 mai aujourd'hui. On repart pour une nouvelle semaine. Et avant de retrouver les Cure, Boys Don't Cry, avant les infos de 7h30, un petit coup d'œil sur votre horoscope ce matin. On retrouve Sophie, bonjour Sophie.
1: Bonjour à tout le monde, Bélier, vous trouverez de grandes satisfactions à vous consacrer à un ami qui aura besoin de votre soutien. Taureau, vous serez plutôt irritable aujourd'hui, quelques petits tracas en seront la cause. Gémeaux, n'essayez pas de convaincre les gens qui ne pensent pas comme vous. Cancer, concentrez-vous sur votre vie familiale pour éviter les tensions professionnelles. Lion, vous sentez le besoin de ralentir le rythme. Écoutez vos instincts profonds et reposez-vous sans culpabilité inutile. Vierge, restez vigilant à ne pas paraître contradictoire quand vous cédez à vos impressions. Balance, vous avez pleinement confiance en vous et vous vous montrez très diplomate. Cela va vous permettre d'entretenir de meilleurs rapports avec votre entourage. Scorpion, des idées géniales sont dans l'air, la créativité est particulièrement favorisée. Sagittaire, n'essayez pas de tomber d'accord avec tout le monde au risque de paraître changeant ou peu fiable. Capricorne, vous vous sentez débordé par les événements et vous avez du mal à faire face aux sollicitations de votre entourage. Verseau, vous serez plus sérieux que d'habitude. Cela risque de passer pour de la mauvaise humeur. Restez ouvert aux autres. Poisson, votre forme est très fluctuante. L'essentiel sera d'harmoniser votre activité sur la journée. Allez, passez tous une très bonne journée.
0: Merci beaucoup Sophie, 7h25 sur Radio 4. Vous restez avec nous bien sûr pour cette matinale du lundi 4 mai. Toute l'info locale arrive dans quelques minutes à 7h35 avec le journal de Radio 4. On fera également un petit point sur la météo de ce lundi, ce début de semaine. Ça reste couvert, gris et pluvieux encore ce lundi matin. Boys Don't Cry, voici les Cure. Bon réveil.

0: bien Love Your Way, c'était Peter Frampton, 7h31 sur Radio 4. Bon réveil et bon lundi, ce 4 mai. Tout de suite, coup d'œil sur l'actualité avec Kevin Tanguy.
1: Bonjour à tous, l'essentiel de l'actualité, Jean-Luc Mélenchon repart pour une quatrième présidentielle. Le leader de la France Insoumise a officialisé sa candidature pour 2027 hier soir sur TF1. Il la conditionne au recueil de 150 000 parrainages citoyens, ce qui ne devrait pas être une difficulté. Jean-Luc Mélenchon a près de 75 ans. Attention, si vous avez des analyses médicales à faire aujourd'hui, les laboratoires seront fermés ou fortement perturbés en raison d'une grève nationale. Les syndicats dénoncent des salaires trop bas, une absence de revalorisation depuis plus de 2 ans et des conditions de travail dégradées. Dans le Cher, la free party géante près de Bourges a déjà donné lieu à plus de 600 verbalisations. Environ 17 000 personnes sont rassemblées depuis vendredi sur le site militaire du polygone interdit d'accès. Laurent Nunez s'est rendu sur place hier. Le bilan fait état de 33 blessés, dont 5 graves, en lien avec la consommation de stupéfiants. Et puis en football, Lyon a battu Rennes en 4 buts à 2 en clôture de la 32e journée de Ligue 1. Au classement, l'OL remonte donc à la 3e place derrière le Paris Saint-Germain et Lens. Lille, Rennes et Monaco complètent le top 6. Voilà pour l'essentiel de l'actualité. Bonne journée à tous.
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0: 6. Bienvenue sur Radio 4 ce lundi 4 mai. Toute l'info locale ici en Périgord à Genêt. Dans le journal avec Pierre-Anthony Épinette. Bonjour Pierre-Anthony.
1: Bonjour Christophe et bonjour à tous. Dans l'actualité de ce lundi, on va revenir sur les faits divers de ce week-end. Ils ont malheureusement été nombreux et absolument dramatiques. D'abord, une jeune femme de 29 ans retrouvée morte dans la nuit du 1er mai à la limite entre Agen et Bonencontre. Son corps découvert vers 2h du matin dans un quartier résidentiel proche du canal et de la voie ferrée. Cette mère de famille présentait une blessure mortelle au cou causée par une arme blanche. Les secours rapidement sur place n'ont malheureusement pu que constater son décès. Très vite, les enquêteurs ont interpellé son ancien compagnon, âgé d'une trentaine d'années, placé en garde à vue. Il a ensuite été mis en examen pour meurtre et écroué. Il conteste toute implication. Une information judiciaire est ouverte pour déterminer précisément le déroulement des faits. Selon les premiers éléments, la victime avait déposé plusieurs mains courantes après leur séparation. Décrite par ses proches comme une personne douce et discrète, elle élevait sa petite fille et travaillait en intérim. Dans ce quartier habituellement calme, l'émotion est vive. Après ce drame. Et puis un autre drame s'est noué de Villeneuve-sur-Lot avec cet accident absolument dramatique qui a coûté la vie à un jeune homme de la nuit du 30 avril au 1er mai au Léda. Deux véhicules qui se sont violemment percutés avenue de Campagnac. L'un des conducteurs, âgé de 28 ans, est resté coincé dans l'habitacle. L'autre voiture lui est tombée dessus et évidemment le conducteur de la voiture du dessous était en arrêt cardio-respiratoire. Malgré l'intervention des secours et la tentative de réanimation, il a été déclaré décédé sur place. L'autre conducteur, âgé de 27 ans, a été hospitalisé au pôle de santé du Villeneuvois. Les analyses ont révélé que le conducteur en cause roulait avec 1,82 g d'alcool dans le sang. En fait, il aurait pris un rond-point à contresens par le côté gauche en roulant trop vite, en mordant sur le parapet un petit peu de ce rond-point. Il aurait donc décollé et la voiture est retombée sur celle qui arrivait en face. Voilà ce qui a provoqué l'accident. Le conducteur a été placé sous contrôle judiciaire. Il a reconnu les faits. Une information judiciaire a été ouverte. On poursuit avec un homme de 26 ans interpellé en fin de journée à Agen. C'était jeudi lors d'un contrôle mené par la BAC. Les policiers ont découvert sur lui deux sachets de cocaïne ainsi qu'une importante somme d'argent liquide estimée à 10 000 euros originaire de Poitiers. Le suspect n'a pas été en mesure de justifier l'origine des billets. Placé en garde à vue, il a été entendu par les enquêteurs. La drogue d'un poids inférieur à 1 gramme ainsi que l'argent ont été saisis. Le mis en cause devra répondre de ses faits lors d'une comparution sur reconnaissance préalable de culpabilité et c'est prévu le 19 octobre prochain. On va à présent parler de ce qui se passe au pôle de santé du Villeneuvois où la direction a décidé de mettre fin au contrat avec une société de sécurité privée, entraînant donc le licenciement de 5 agents prévus aux urgences. Un licenciement qui devrait être effectif là à la fin du mois, ce sera au 31 mai. La décision, elle est motivée selon la direction par des contraintes budgétaires, car cette société privée, elle coûte au total 220 000 euros par an au pôle de santé du Villeneuvois. Ces agents sont en poste donc depuis un peu moins de 5 ans. Ils assurent la gestion de situations parfois tendues, notamment avec des patients alcoolisés ou agressifs. Et leur départ aujourd'hui inquiète certains soignants. L'une de ces agents s'appelle Fanny Delepeau. Elle est donc agent de sécurité au pôle de santé pour la société SPP Sécurité. Elle nous parle de cette situation et de cette pétition aussi qui est lancée pour éviter la suppression des 5 postes d'agents de sécurité.
2: Nous, ce qu'on demande aujourd'hui, c'est simplement pouvoir continuer à travailler comme on l'a toujours fait. C'est pas aussi que pour nous, en tant qu'agent de sécurité, garder notre emploi, c'est aussi permettre aux urgences de Villeneuve-sur-Lot de pouvoir continuer à travailler comme ils le font depuis 5 ans, avec un service de sécurité, avec des agents de sécurité permettant de canaliser certaines situations de tension, permettant d'encadrer certaines personnes qui peuvent être agitées dans le service. C'est une organisation aussi qui a pris forme depuis qu'on est sur place. Et supprimer les agents de sécurité, ça veut dire ne plus avoir quelqu'un à la porte à l'entrée pour filtrer, ne plus permettre de pouvoir vérifier si les patients ont appelé le 15, ne plus avoir quelqu'un qui va gérer aussi plus ou moins le stationnement sur le parking. Alors ça paraît bête, mais je vous assure que l'ensemble de ces petits détails font que ça va devenir très compliqué pour le service.
1: Qu'est-ce qu'ils en pensent, les soignants, eux ?
2: Eux, les soignants, c'est juste impossible, parce que si vraiment j'utilise les mots que j'ai pu entendre, c'est-à-dire que les soignants ne sont pas là pour se faire violenter, pour subir des incivilités, et c'est juste pas possible.
1: Alors la directrice du pôle de santé du Villeneuvois, Valérie Altuzara, a dit donc très clairement que ça coûtait 220 000 euros par an et que c'était trop cher, que c'était un luxe pour un établissement de cette taille. Nous sommes un cas
3: atypique, dit-elle, car c'est un petit hôpital qui, selon elle, ne nécessiterait pas d'avoir besoin d'un service de sécurité. Elle se trompe ?
2: Oui, c'est effectivement les mots qu'elle a pu utiliser. Après, je pense que si on a été mis en place, comme vous dites, c'est pas pour rien. C'est, je dirais, particulièrement suite à un gros incident qu'il y a pu avoir en 2021. Mais ce n'était pas un cas isolé, contrairement à ce qu'on peut
3: et
2: croire.
3: Et c'est d'ailleurs la direction de l'époque qui avait fait appel à vous en 2021.
2: Tout à fait, exactement. Oui.
3: Donc aujourd'hui, Valérie Altuzara, toujours elle, dit qu'elle a prévenu le commissariat pour les prévenir qu'ils auront sûrement un peu plus de sollicitations de la part du pôle de santé. Et elle a également convenu que des agents de police viendront former les soignants à désamorcer des situations conflictuelles. Ça, pour vous qui en avez discuté avec les soignants, ça vous semble, et même peut-être avec des forces de l'ordre, ça vous semble également impossible ? Impensable.
2: Je ne me positionnerai pas là-dessus. Ça me paraît compliqué parce que ça n'a jamais été le cas depuis 5 ans. Et si je prends mon avis personnel, pour moi, ça ne se fera pas.
3: Parce que les agents de police ont déjà trop de boulot pour venir au PSV.
2: C'est un peu le cas. Après, je pense que ce n'est pas forcément à moi de le dire.
3: Oui, oui, oui. Et les soignants n'ont peut-être pas vocation à se former à faire de la self-défense. Voilà.
2: Je pense que sur leur temps de repos, ils ont peut-être autre chose à faire.
3: Il y a une pétition en ligne qui a été lancée, qui a recueilli déjà pas mal de signatures. Là, vous, votre objectif, c'est quoi là ? Vous avez quelle marge de manœuvre ? Parce que finalement, le contrat est rompu pour raisons économiques. Vous avez quoi comme marge de manœuvre là ?
2: Concrètement, au 31 mai, nous sommes tous au chômage. Personne ne pourra être sauvé, puisqu'en fait, si vous voulez, nous, on est tous en CDI pour la société de sécurité privée, qui, elle, avait donc un contrat avec l'hôpital. Sauf que sur les environs de Villeneuve à proximité, la société, ce qui est normal, n'a pas forcément de site pour nous reclasser. Donc si on ne peut pas être reclassé ailleurs, ouverture de droit au Pôle emploi et chômage.
3: Et une pétition est en ligne pour soutenir ces agents de sécurité et alerter la direction de l'hôpital. Donc, c'est sur le www.mypétition.org. Vous cherchez poste agent de sécurité privée aux urgences et vous allez trouver, bien sûr, cette pétition en ligne. On va poursuivre avec les faits divers. Ils ont vraiment malheureusement été nombreux ce week-end. Et repartir du côté d'Agen où un autre drame en parallèle de celui de cette jeune femme poignardée s'est noué en plein centre d'Agen. Un homme d'une cinquantaine d'années s'est présenté de lui-même au commissariat. Il a affirmé avoir tué un autre sans-abri dans la nuit de vendredi à samedi. Les policiers ont découvert la victime, également âgée d'une cinquantaine d'années, dans une ruelle du centre-ville. Sur place, les secours n'ont pu que constater le décès. Le corps portait plusieurs blessures, notamment au visage et à l'arrière du crâne. C'est une pierre qui a été utilisée comme arme, qui a été retrouvée à proximité. Une dispute, en fait, aurait éclaté entre les deux hommes, tous deux alcoolisés. Le suspect évoque une légitime défense. Il affirme avoir été menacé. Il reconnaît avoir porté des coups avec la pierre sans mesurer immédiatement la gravité. Placé en garde à vue, l'homme présente une version encore confuse des faits. Une information judiciaire doit être ouverte pour établir les responsabilités. On poursuit avec ce refus d'obtempérer. C'était samedi soir à Villeréal. Un automobiliste qui a brûlé un stop avant de poursuivre sa route malgré les injonctions des gendarmes qui avaient gyrophare et sirène activés. Le conducteur a finalement été intercepté à Montflanquin. Placé en garde à vue, il s'est révélé alcoolisé au moment des faits et il conduisait également sans permis. Celui-ci étant suspendu après une précédente infraction liée au stup. L'homme doit être présenté devant le tribunal aujourd'hui. L'humoriste Dieudonné a été contrôlé samedi près d'Agen après l'interdiction de son spectacle dans plusieurs départements du sud-ouest, dont le Lot-et-Garonne. Repéré en fin d'après-midi à Colayrac-Saint-Cyr au volant d'un van, il a été intercepté par les gendarmes. Le contrôle s'est déroulé sans incident. Les gendarmes lui ont notifié l'arrêté préfectoral, interdisant toute représentation. Mais Dieudonné, il est habitué à ce type de situation. Il est reparti sans difficulté. La préfecture justifie cette décision en rappelant ses condamnations pour des propos incitant à la haine. Le spectacle était également interdit le lendemain à Pau, puisque Dieudonné devait y jouer hier. On termine avec du sport. On y reviendra bien sûr plus longuement tout à l'heure, entre 11h et midi. Mais en fédéral, une hier, les quatre cantons qui ont pris une option en s'imposant 17-13 face à Floirac au stade Léo Cheyrou de Villeréal dans ce match de phase finale. Dans cette rencontre engagée, très disputée, les deux équipes sont rendues vraiment coup pour coup. Menées après une pénalité girondine à l'heure de jeu, les cantonniers sont appuyés sur une défense solide. Beaucoup de courage pour rester au contact. Malgré deux cartons jaunes, ils ont trouvé les ressources pour renverser la situation en fin de rencontre et c'est décisif, planté par Alpago à la 78e minute, déjà auteur d'un premier essai par Pistor juste avant la pause. Les locaux qui confirment donc leur solidité et qui se donnent le droit de rêver avant le match retour. Victoire hier donc sur le score de 17-13. On y revient tout à l'heure dans Café des Sports entre 11h et midi.
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3: Oui, avec du mauvais temps prévu ce début de semaine. Alors finalement, ce week-end a été moins catastrophique quand même que ce qu'il était annoncé par Météo France. On devait avoir vraiment des averses orageuses tout le week-end. ça a été plus nuancé que ça, il y en a quand même eu de belles éclaircies. Aujourd'hui, normalement, doit être une journée pluvieuse. Alors, nuageuse ce matin, avec 2-3 gouttes ça et là, mais dans l'après-midi, des dégradations orageuses prévues par Météo France, avec des températures entre 16 et 17 degrés, et donc des averses par moment. Des orages qui pourraient gronder, se développer encore en soirée. En revanche, la nuit, elle, devrait être nuageuse, certes, mais plutôt calme. Demain matin, retour des pluies, des averses sur l'ensemble du département Lot-et-Garonne. Averse localement orageuse une nouvelle fois dans l'après-midi. La soirée et la nuit de mardi à mercredi devraient être plutôt calmes. La journée de mercredi très mitigée entre averse, passage nuageux, éclaircie. C'est jeudi, normalement, que le beau temps devrait faire son retour. Cela reste évidemment à confirmer. Mais normalement, à partir de jeudi, on devrait repartir sur une séquence plus agréable, même si les orages seront toujours à craindre.
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0: 7h47. Voici le carnet de Radio 4.
3: À Villeneuve-sur-Lot, décès de M. Jean Combrouze, survenu à l'âge de 80 ans. Ses obsèques civiles seront célébrées aujourd'hui au crématorium du Grand Villeneuvois d'Alès et Cazeneuve à 9h30. À Villeréal et à Tourliac, décès de Mme Brigitte Bétoli, survenue à l'âge de 60 ans. La cérémonie religieuse sera célébrée aujourd'hui en l'église de Tourliac à 11h, suivie de la crémation au crématorium de Bergerac à 13h15. À Saint-Léon-d'Issijac, les familles Fréry, Rumeau et Lapart, profondément touchées par les marques de sympathie qui leur ont été témoignées lors du décès de M. Claude Fréry, remercient toutes les personnes qui se sont associées à leur deuil et remercient particulièrement le personnel de l'hôpital de Bergerac. À Villeréal, son fils Patrick et son épouse Fabienne, ses petits-enfants Esteban et Evan, sa compagne Marie, son frère, ses neveux et nièces, parents et alliés, profondément touchés par les marques de sympathie qui leur ont été témoignées lors du décès de M. François Moron, remercient toutes les personnes qui se sont associées à leur deuil. La famille remercie particulièrement le docteur Valat, le cabinet des infirmières d'Agnès Serrière ainsi que la pharmacie Caseroto pour leur accompagnement et leur bienveillance. À Montflanquin, Christine Vincent, sa fille, profondément touchée par les marques de sympathie qui lui ont été témoignées lors du décès de Madame Colette Vincent, remercie toutes les personnes qui se sont associées à son deuil. À Fumel et à Conda, Thérèse, sa sœur, ses nièces et neveux, famille et amis, profondément touchés par les marques de sympathie qui leur ont été témoignées lors du décès de Madame Sophie Magnou, remercie toutes les personnes qui se sont associées à leur deuil. À Villeneuve-sur-Lot, l'ensemble de la famille, profondément touchée par les marques de sympathie qui lui ont été témoignées lors du décès de Monsieur Manu Rodriguez Novais, remercie toutes les personnes qui se sont associées à son deuil. La famille remercie particulièrement l'ensemble du personnel de l'hôpital de Fumel. À Oradou, Monsieur Éloi Jean-Jacques, son époux, Marvin, Owen et Alicia, ses enfants et leurs conjoints, Francis, Jeanne et Georges, Louise, ses frères et sœurs ainsi que leurs conjoints, profondément touchés par les marques de sympathie qui leur ont été témoignées lors du décès de Madame Lucie Éloi et Bléart, remercie toutes les personnes qui se sont associées à leur deuil.

0: The Fool, 7h52 sur Radio 4 au programme de notre lundi matin. Tout à l'heure, à 8h20, nous accueillerons José Pérez, le président de la coordination rurale du Lot-et-Garonne.
1: Oui, avec lui, on va faire un petit peu le point sur la situation agricole dans notre département. Les conséquences de la hausse du GNR et le gazole non routier chez les agriculteurs. La sécheresse des sols aussi. Alors là, il pleut, ça va un petit peu mieux, mais ça a été compliqué pour certains d'arriver à semer en cette période de printemps.
0: La boutique Pays en direct à Villeréal fête ses 10 ans ce week-end.
1: Ouais, et on va en parler avec Patrick Croza. Il est le co-président de cette boutique de producteurs. Les 10 ans, effectivement, avec des animations et des dégustations.
0: Et on découvrira également l'association qui se pose à Villeneuve-sur-Lot, Femmes de Territoire, avec Sandrine Juste.
1: Ouais, elle en est la coordinatrice bénévole de cet asso Femmes de Territoire. Elle va nous présenter l'association et ses objectifs.
0: On n'oublie pas bien sûr les annonces tout à l'heure, 8h10, 9h10 avec Véronice. L'horoscope de Sophie, c'est à 9h20. Et puis Tom Kazak, comme tous les matins, sera là pour les pronostics du Quintet. Le Quintet, c'est aujourd'hui lundi 4 mai, histoire de mettre un petit billet peut-être pour gagner quelques euros de plus pour, par exemple, bien remplir votre plein d'essence ce lundi 4 mai pour attaquer cette nouvelle semaine.
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0: termine cette première heure de matinale avec Earth, Wind & Fire. C'était September, il est 8h. Bienvenue et bon réveil ce lundi 4 mai. Tout de suite, nouveau coup d'œil sur l'actualité avec Alex Gauthier. Bonjour Alex.
1: Bonjour à tous. À la une de l'actualité, il repart pour une quatrième présidentielle. Jean-Luc Mélenchon, le leader de la France insoumise, a officialisé hier soir sur TF1 sa candidature pour 2027. Il la conditionne au recueil de 150 000 parrainages citoyens, ce qui ne devrait pas être une difficulté. Jean-Luc Mélenchon a près de 75 ans. Attention, si vous devez aller dans un laboratoire d'analyse médicale, ils sont fermés partout dans le pays aujourd'hui, Julie Pierret.
2: Oui, les syndicats appellent à une grève générale. Dans le viseur, des salaires jugés trop faibles et des conditions de travail en nette dégradation. Selon eux, près des trois quarts des salariés sont payés au SMIC ou à peine au-dessus. Ils dénoncent aussi une absence de revalorisation depuis plus de 2 ans. Autre point de tension, la transformation du secteur. De nombreux laboratoires indépendants ont été rachetés ces dernières années par de grands groupes privés. Une concentration qui, selon les syndicats, se traduit par des suppressions de postes, des mobilités imposées et une charge de travail en hausse. Ce n'est pas une première. Les biologistes eux-mêmes s'étaient déjà mobilisés en 2024 contre des baisses de tarifs imposées par l'assurance maladie.
1: Merci Julie. Conséquences attendues, des perturbations importantes pour les patients. Aujourd'hui, certains laboratoires sont fermés, d'autres tournent au ralenti. Les demandes pour l'aide carburant destinée aux grands rouleurs bientôt accessibles. Elles pourront être effectuées à partir du 27 mai sur le site des impôts. L'indemnité de 50 euros vise près de 3 millions de travailleurs modestes utilisant leur véhicule pour le travail. L'aide sera versée directement sur le compte bancaire sous une dizaine de jours. Dans le Cher, la free party géante près de Bourges a déjà donné lieu à 600 verbalisations. Environ 11 000 personnes sont encore rassemblées sur le site militaire du polygone interdit d'accès. Les participants sont sur place depuis vendredi. Laurent Nunez s'est rendu sur place hier. Le bilan fait état de 33 blessés, dont 5 graves, en lien avec la consommation de stupéfiants. 3 passagers décédés sur un bateau de croisière dans l'Atlantique, selon l'Organisation mondiale de la santé. Un foyer de syndrome respiratoire aigu a été signalé. Un cas confirmé de hantavirus transmis par des rats et des souris et plusieurs suspicions ont été recensées. Un passager a été hospitalisé en Afrique du Sud. Une enquête est en cours. On termine par du sport et du football. Lyon a battu Rennes hier soir en Ligue 1 sur le score de 4-2 pour la 32e journée. Et avec cette victoire, Lyon conserve sa 3e place au classement derrière le Paris Saint-Germain et Lens. A passé une belle journée.
0: Merci Alex, il est 8h02. Un prochain rendez-vous avec l'information tout à l'heure à 8h30. On passe à la météo de ce lundi 4 mai. Il va falloir se faire une raison. La parenthèse estivale est bel et bien refermée. Cette nouvelle semaine s'ouvre sous le signe de l'instabilité. Et pour être honnête, le programme ne va pas être mieux pour le reste des jours de la semaine. La pluie s'est installée hier soir et elle n'a pas l'intention de s'arrêter tout de suite. Attention au cumul. D'ici demain soir, on attend entre 20 et 40 mm de pluie sur le Lot-et-Garonne, avec des pointes locales pouvant atteindre 50 mm. C'est une excellente nouvelle pour les nappes phréatiques, mais beaucoup moins pour vos activités en extérieur. La journée s'annonce grise et agitée ce lundi. Le ciel restera globalement très nuageux, ne laissant que de rares et timides éclaircies. Des averses localement soutenues, parfois accompagnées de coups de tonnerre, vont traverser le département tout au long de la journée. Côté thermomètre, la chute continue. Ce matin, on conserve un peu de douceur avec 12 jusqu'à 14 degrés. Cet après-midi, le mercure passe sous la barre des 20 degrés avec des maximales comprises entre 17 et 19 degrés. Préparez-vous à un milieu de semaine encore plus frais. Dès demain, mardi, une goutte froide va s'installer sur nous. Résultat, les températures vont plonger sous les normales de saison jusqu'au week-end. Le contraste avec la chaleur de la semaine dernière va être saisissant. 8h04. Bon lundi quand même avec nous dans cette matinale. Retour de la musique juste avant les petites annonces dans quelques minutes. On écoute Jean-Jacques Goldman. Elle l'a fait un bébé toute seule.

0: Jean-Jacques Goldman. Elle a fait un bébé toute seule, un collector qui donne toujours autant la pêche. On l'adore, notre Gigi. Il est 8h07 sur Radio 4. N'oubliez pas de souhaiter une excellente fête à tous les Sylvains, si vous en connaissez un, du côté de Marmande ou de Bergerac. C'est le moment de lui envoyer un petit mot doux. Qu'est-ce qu'on peut dire sur les Sylvains? Bonjour Corentin.
1: Salut Christophe. Alors sur les Sylvains, déjà on peut parler de son origine. Il vient du latin Silva, qui signifie forêt. C'est donc l'homme de la forêt, celui qui est en lien avec la nature. Très répandu en France dans les années 60 à 80, Sylvain a connu un vrai pic de popularité avant de devenir plus discret aujourd'hui. Il garde cependant une image chaleureuse et authentique. Côté caractère, les Sylvains sont souvent perçus comme calmes, réfléchis et proches de leurs valeurs. On imagine souvent chez eux un tempérament discret, mais avec une vraie profondeur et un sens de l'écoute très développé. Un prénom naturel, simple et solide, qui évoque à la fois la sérénité et la force tranquille. Alors en ce 4 mai, pensez à souhaiter une bonne fête aux Sylvains.
0: Oui, c'est votre journée, Sylvain. Vous embrasse. 8h08, on reste ensemble sur Radio 4 avec dans un instant les petites annonces. On retrouvera Véronique juste après Charlie Puth, Down For Me.

0: Mi sur Radio 4, on est en plein dans le rythme ce matin, il est pile 8h11, l'heure de retrouver celle qui a toujours les meilleurs bons plans pour vous dans le Lot-et-Garonne et la Dordogne, c'est l'heure des petites annonces. Bonjour Véronique.
1: Bonjour.
0: As-tu passé un bon week-end ?
1: Oui, ça va.
0: Avec ce 1er mai, petit week-end à rallonge, tu es sorti un petit peu. Il y avait de la brocante, il y avait de la fleur aux fleurs du côté de Tournon.
1: Ouais, mais j'avais du monde toujours chez moi, donc du coup, je n'ai pas pu sortir.
0: Il y a toujours du monde chez Véronique.
1: Mais c'est ça, c'était un week-end un peu, ouais.
0: Coup d'œil sur les petites annonces et la rubrique d'hiver.
1: On vend des chaussures aux femmes pointures 39, un fauteuil médicalisé releveur 50 euros à débattre, un verre de phare de voiture ancienne Renault, un cross-trainer, des pièces pour une ancienne moto Hirondelle, des revues techniques Iveco Daily, Peugeot 305 et 205 et Ford Sierra, un frigo top à petit prix, une crémaillère de Peugeot 207, deux rallonges électriques, un frigo américain 150 euros et une grande table de salle à manger en bois laqué blanc à petit prix. On donne un hangar en bois de 100 mètres carrés à démonter à Cobon-Saint-Sauveur, près de Duras. On cherche une cage à oiseaux à petit prix, un moteur électrique pour une barque de pêche et un service de table entre 50 et 120 assiettes plates, autant d'assiettes à dessert, de verres et de couverts, tout ça à petit prix. Et en agriculture, on vend un cover crop, une herse, un disque, une charrue, une planteuse de super préfère. Et dans la rubrique véhicule, on vend une Hyundai i20 essence de l'année 2015. Elle a 62 200 km et le prix 7 000 euros à débattre.
0: Merci Véronique, on se retrouve tout à l'heure à 9h10.
1: On parlera animaux, logement et emploi.
0: Allez, dans quelques minutes, on reçoit José Pérez dans notre matinale, le président de la coordination rurale du Lot-et-Garonne.
2: On va parler notamment des conséquences pour les paysans de la hausse du gazole non routier. On va aussi parler de la sécheresse des sols qui n'est plus qu'un mauvais souvenir. Et évoquer aussi la petite passe d'armes avec Laurent Bruno, le nouveau maire d'Agen.
0: Bon réveil, il est 8h13.
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0: Rocketman, c'est Elton John, il est 8h20, bienvenue sur Radio 4. Quelles conséquences la hausse du GNR pour les agriculteurs? On va en parler ce matin dans notre matinale avec le président de la coordination rurale du Lot-et-Garonne, José Pérez.
1: Trois sujets abordés avec José Pérez, effectivement. Déjà, la mise en cause par le maire d'Agen des dégradations qu'il y avait eu lors de la manifestation contre la dermatose nodulaire contagieuse, ce que ça coûte, et Laurent Bruno qui menace de porter plainte. La sécheresse des sols, qui n'est plus trop d'actualité, mais qui a quand même posé quelques problèmes aux agriculteurs. Et donc, oui, effectivement, la conséquence des hausses des prix du carburant de manière générale et du gazole non routier, le fameux rouge pour les paysans aussi. Une hausse qui, évidemment, met en péril des trésoreries qui sont déjà exsangues.
2: Ah ben c'est hyper compliqué puisque le GNR a, alors là il a baissé un tout petit peu, mais il a quasiment doublé en passant de 70 centimes hors taxe à 1,40€ hors taxe. Enfin, il y a des agris qui utilisent 1000 litres de GNR par jour. Enfin, c'est catastrophique. Hein. Alors déjà que le contexte était très compliqué et c'était... Et c'était limite, enfin la rentabilité était limite. Aujourd'hui, on sait très bien que la rentabilité sera plus là. Mais après, nous sommes agriculteurs, enfin on ne se voit pas laisser nos champs à l'abandon sans semer. Enfin c'est pas notre politique de faire ça. Donc on a toujours espoir, on y croit toujours et on essaie d'avancer, on essaie de semer en pensant, mais voilà, en se disant, mais écoutez, les cultures vont être bonnes, mais peut-être que le cours des céréales va augmenter, même si c'est pas du tout le cas aujourd'hui. Si aujourd'hui c'est le cours de céréales ne augmente pas, on sait très bien, on sait dès aujourd'hui qu'on travaillera pour rien, voire à perte. Quoi,
1: hein. Est-ce qu'il y a des mesures prévues pour vous accompagner? Là, on entend parler le gouvernement de cette aide de 50€ par personne d'ici la fin du mois. Bon, vous êtes concerné par ça ou il y a des mesures spécifiques pour les agriculteurs?
2: Il y a une mesure spécifique de 15 centimes par litre pour les agriculteurs. Alors comment ça va être mis en place, j'en sais rien. Ça va être une usine à gaz, sûrement, ouais. Comme toutes les simplifications administratives qu'ils font. Ils n'ont qu'à les supprimer directement sur le prix de la facture. Et enfin, nous, on n'a plus les moyens de faire l'avance. On n'a plus la trésorerie pour faire l'avance. Ils ont, s'ils veulent aider les agriculteurs, mais déjà qu'ils remettent le GNR à 70 centimes hors taxe comme il était avant que Trump déclare la guerre à l'Iran. Et puis voilà, qu'ils trouvent des solutions comme ils ont trouvé en Espagne avec une baisse de la TVA. Quand on veut, on peut. Mais dans ce pays, ni pour les agriculteurs, ni pour les gens en général. Enfin, on est dans un pays de déproduction et on pense qu'à tirer le pays vers le bas. Alors qu'un pays qui avance, c'est un pays qui génère de l'argent, qui génère du chiffre et qui se développe. Mais aujourd'hui, voilà, M. Macron n'a pas du tout cette politique. Il a la politique de revenir, voilà. On est en train de régresser et les autres pays européens sont en train de nous dépasser.
1: Vous avez évoqué tout à l'heure les semis de printemps. Tiens, j'avais quand même une question à vous poser parce que comme il avait fait très sec pendant les trois premières semaines d'avril, on sait que par endroit, ben en fait, il avait certes beaucoup plu au mois de février. Les nappes phréatiques sont pleines, c'est pas un problème, mais il avait tant plu que ça avait généré une espèce de couche de croûte de 20-50 cm d'épaisseur là, qui faisait que c'était très sec en surface, les sols, et que ça a été difficile, je sais, pour certains paysans de semer et qu'il a même fallu arroser par endroit. Bon, là, c'est réglé a priori cette affaire.
2: Oui, alors certains, voilà, ça dépend vraiment des textures du sol, mais certains ont décompacté, certains ont semé et arrosé derrière pour faire naître, d'autres attendaient cette pluie, d'autres, voilà, ceux qui n'ont pas l'eau, mais ils attendaient impatiemment cette pluie, voilà, qui a mis longtemps à arriver. Mais après, on est encore aujourd'hui dans des délais acceptables pour D'accord. semer, et beaucoup d'agriculteurs vont semer là dès que les terrains le permettront. Quoi.
1: Un mot sur ce qui s'est passé au conseil municipal d'Agen quand même, où le nouveau maire Laurent Bruno a directement mis en cause la coordination rurale, revenant sur le coût de 240 000 € des dégradations qui avaient eu lieu lors de ce coup de colère contre la dermatose nodulaire. Une facture donc de 236 000 €. Il a dit très clairement que ben ouais, c'est ce genre de somme qui peut financer une mesure, par exemple celle de la baisse de la cantine à 1 €. Et donc d'un euro, il a remis sur le tapis le fait de porter plainte. Voilà, qu'est-ce que il vous attaquer assez frontalement? Qu'est-ce que vous lui avez répondu?
2: Ouais, alors on lui a pas répondu encore. On le rencontre bientôt. Ouais. Enfin, à un moment donné, si sa première mission quand il rentre à la mairie, c'est de nous attaquer comme ça frontalement, aujourd'hui, je le dis, je le redis, quand on va manifester quand on va manifester quelque part, c'est pour porter le désarroi agricole. Vaut mieux qu'un agriculteur vienne manifester plutôt que le retrouver pendu. Alors si une pendaison, ça vaut 240 000 euros, je ne sais pas. Chacun ses priorités. Moi, là, ma priorité, c'est que les agriculteurs s'en sortent, c'est que les agriculteurs arrivent à avancer. Enfin, monsieur le nouveau maire d'Agen, je crois que lui, c'est augmenter les indemnités. Là, personne n'est rien. Sûrement ces adjoints se sont augmentés, personne n'est rien. Donc tout ça, voilà, monsieur le nouveau maire d'Agen, voilà, a dit ça comme il aurait lancé n'importe quoi d'autre. Enfin, je trouve un peu regrettable, sans nous avoir rencontrés auparavant, d'avoir lancé des hostilités comme ça. Mais c'est très bien, on connaît la nouvelle politique de monsieur le maire d'Agen. Donc voilà, on fera alors, avec.
1: Le truc, c'était de mettre en avant le fait que, oui, certes, on peut manifester, on peut se mobiliser, mais il y a une question du bien public, nous ne pouvons pas tolérer que le bien public soit saccagé, a-t-il dit, car il parle au total de 722 000 euros si on cumule ville et agglo, en termes de réparation, quoi, de dégâts. Et c'est vrai que ça pose question aussi.
2: Oui, ça pose question. Enfin, le contexte agricole est très compliqué. Oui, mais... Enfin, une vie humaine, ça pose question aussi. Et quand on en est à se poser ce genre de questions-là, c'est qu'on n'a vraiment rien d'autre à penser, quoi.
1: Merci beaucoup, José Pérez.
2: Merci.
0: José Pérez, président de la coordination rurale 47. Vous pourrez retrouver cette interview en podcast sur notre site internet radio4.fr. 8h26, bonne matinée. Dans quelques secondes, retour de l'info locale sur votre radio. Dans le journal, nous recevons ce matin Fanny Delopeau, elle est agente de sécurité au pôle de santé du Villeneuve.
1: Et malheureusement pour elle, Fanny, elle est agente de sécurité pour encore quelques semaines à peine, jusqu'à la fin du mois, puisque l'agence de sécurité qui assurait la sécurité au pôle de santé du Villeneuve, eh bien, voit son contrat rompu par la direction dans le but de faire des économies. Une pétition est lancée pour éviter la suppression de ses postes.
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0: 8h30. Bienvenue sur Radio 4 ce lundi 4 mai. Toute l'info locale ici en Périgord à Genève. Et voici votre journal, Pierre-Anthony Épinette. Bonjour Pierre-Anthony.
1: Bonjour Christophe et bonjour à tous. On va revenir sur les faits divers du week-end. Ils ont malheureusement été nombreux. D'abord, ce drame dans la nuit du 1er mai entre Agen et Bonencontre. Une jeune femme de 29 ans retrouvée morte. Son corps découvert vers 2h du matin dans un quartier résidentiel proche du canal et de la voie ferrée. Cette mère de famille présentait une blessure mortelle au cou causée par une arme blanche. Les secours n'ont pu que constater son décès. Très vite, les enquêteurs ont interpellé son ancien compagnon, âgé d'une trentaine d'années. Placé en garde à vue, il a ensuite été mis en examen pour meurtre et écroué. Et à ce stade, il conteste toute implication. Une information judiciaire est ouverte pour déterminer précisément le déroulement des faits. Selon les premiers éléments, la victime avait déposé plusieurs mains courantes après leur séparation. Décrite par ses proches comme une personne douce et discrète, elle élevait sa petite fille et travaillait en intérim. Dans ce quartier habituellement calme, l'émotion a été vive tout le week-end après ce drame. On poursuit avec ce dramatique accident de la route une nouvelle fois qui s'est produit dans la nuit du 30 avril au 1er mai. C'est au Léda, près de Villeneuve-sur-Lot. Deux véhicules sont entrés en collision, avenue de Campagnac. À l'arrivée des secours, l'un des conducteurs, âgé de 28 ans, était incarcéré et en arrêt cardio-respiratoire. Et pour cause, l'autre voiture lui était tombé dessus. Malgré la désincarcération et les tentatives de réanimation, l'homme a été déclaré décédé. L'autre conducteur, âgé de 27 ans, a été transporté à l'hôpital. L'enquête a rapidement mis en cause le second automobiliste. Selon les analyses, il circulait avec 1,82 g d'alcool dans le sang. Ce qui s'est passé, c'est qu'il aurait pris le rond-point à contresens, par la gauche donc. Il a mordu un petit peu sur le bas du rond-point. Il allait vite, c'est ce qu'il a décollé. Sa voiture a même décollé et elle est retombée sur le véhicule arrivant en face. Donc choc frontal et arrivant par dessus. Donc placé sous contrôle judiciaire, le conducteur a reconnu avoir consommé de l'alcool lors d'un pot de départ. Une information judiciaire est désormais ouverte. On poursuit avec un homme de 26 ans interpellé en fin de journée à Agen. C'était jeudi lors d'un contrôle mené par la BAC. Les policiers ont découvert sur lui deux sachets de cocaïne ainsi qu'une importante somme d'argent liquide estimée à 10 000 euros, originaire de Poitiers. Le suspect n'a pas été en mesure de justifier l'origine des billets. Placé en garde à vue, il a été entendu par les enquêteurs. La drogue d'un poids inférieur à 1 gramme ainsi que l'argent ont été saisis. Le mis en cause devra répondre de ses faits lors d'une comparution sur reconnaissance préalable de culpabilité et c'est prévu le 19 octobre prochain. On va à présent parler de ce qui se passe au pôle de santé du Villeneuvois où la direction a décidé de mettre fin au contrat avec une société de sécurité privée, entraînant donc le licenciement de 5 agents prévus aux urgences. Un licenciement qui devrait être effectif là à la fin du mois, ce sera au 31 mai. La décision, elle est motivée selon la direction par des contraintes budgétaires, car cette société privée, elle coûte au total 220 000 euros par an au pôle de santé du Villeneuvois. Ces agents sont en poste donc depuis un peu moins de 5 ans. Ils assurent la gestion de situations parfois tendues, notamment avec des patients alcoolisés ou agressifs. Et leur départ aujourd'hui inquiète certains soignants. L'une de ces agents s'appelle Fanny Delepeau. Elle est donc agent de sécurité au pôle de santé pour la société SPP Sécurité. Elle nous parle de cette situation et de cette pétition aussi qui est lancée pour éviter la suppression des 5 postes d'agent de sécurité.
10: Nous, ce qu'on demande aujourd'hui, c'est simplement pouvoir continuer à travailler comme on l'a toujours fait. C'est pas aussi que pour nous, en tant qu'agent de sécurité, garder notre emploi, c'est aussi permettre aux urgences de Villeneuve-sur-Lot de pouvoir continuer à travailler comme ils le font depuis 5 ans, avec un service de sécurité, avec des agents de sécurité permettant de canaliser certaines situations de tension, permettant d'encadrer certaines personnes qui peuvent être agitées dans le service. C'est une organisation aussi qui a pris forme depuis qu'on est sur place. Et supprimer les agents de sécurité, ça veut dire ne plus avoir quelqu'un à la porte à l'entrée pour filtrer, ne plus permettre de pouvoir vérifier si les patients ont appelé le 15, ne plus avoir quelqu'un qui va gérer aussi plus ou moins le stationnement sur le parking. Alors, ça paraît bête, mais je vous assure que l'ensemble de ces petits détails font que ça va devenir très compliqué pour le service.
1: Qu'est-ce qu'ils en pensent, les soignants, eux ?
10: Eux, les soignants, c'est juste impossible, parce que si vraiment j'utilise les mots que j'ai pu entendre, c'est-à-dire que les soignants ne sont pas là pour se faire violenter, pour subir des incivilités, et c'est juste pas possible.
1: Alors, la directrice du pôle de santé du Villeneuvois, Valérie Altuzara, a dit donc très clairement que ça coûtait 220 000 euros par an et que c'était trop cher, que c'était un luxe pour un établissement de cette taille. Nous sommes un cas atypique, dit-elle, car c'est un petit hôpital qui, selon elle, ne nécessiterait pas d'avoir besoin d'un service de sécurité. Elle se trompe ?
10: Oui, c'est effectivement les mots qu'elle a pu utiliser. Après, je pense que si on a été mis en place, comme vous dites, c'est pas pour rien. C'est, je dirais particulièrement suite à un gros incident qu'il y a pu avoir en 2021, mais ce n'était pas un cas isolé, contrairement à ce qu'on peut
1: et
10: croire.
1: Et c'est d'ailleurs la direction de l'époque qui avait fait appel à vous en 2021.
10: Tout à fait, exactement. Ouais.
1: Donc aujourd'hui, Valérie Altuzara, toujours elle, dit qu'elle a prévenu le commissariat pour les prévenir qu'ils auront sûrement un peu plus de sollicitations de la part du pôle de santé. Elle a également convenu que des agents de police viendront former les soignants à désamorcer des situations conflictuelles. Ça, pour vous qui en avez discuté avec les soignants, ça vous semble, et même peut-être avec des forces de l'ordre, ça vous semble également impossible ? impensable.
10: Je ne me positionnerai pas là-dessus. Ça me paraît compliqué parce que ça n'a jamais été le cas depuis 5 ans. Et si je prends mon avis personnel, pour moi, ça ne se fera pas.
1: Parce que les agents de police ont déjà trop de boulot pour venir au PSV.
10: C'est un peu le cas. Après, je pense que ce n'est pas forcément à moi de le dire.
1: Oui. Et les soignants n'ont peut-être pas vocation à se former à faire de la self-défense. Voilà.
10: Je pense que sur leur temps de repos, ils ont peut-être autre chose à faire.
1: Il y a une pétition en ligne qui a été lancée, qui a recueilli déjà pas mal de signatures. Là, vous, votre objectif, c'est quoi là ? Vous avez quelle marge de manœuvre ? Parce que finalement, le contrat est rompu pour raisons économiques. Vous avez quoi comme marge de manœuvre là ?
10: Concrètement, au 31 mai, nous sommes tous au chômage. Personne ne pourra être sauvé, puisqu'en fait, si vous voulez, nous, on est tous en CDI pour la société de sécurité privée, qui, elle, avait donc un contrat avec l'hôpital. Sauf que sur les environs de Villeneuve à proximité, la société, ce qui est normal, n'a pas forcément de site pour nous reclasser. Donc si on ne peut pas être reclassé ailleurs, ouverture de droit au Pôle emploi et chômage.
1: Une pétition est en ligne pour soutenir ces agents de sécurité et alerter la direction de l'hôpital. Donc, c'est sur le www.mypétition.org. Vous cherchez poste agent de sécurité privée aux urgences et vous allez trouver, bien sûr, cette pétition en ligne. On va poursuivre avec les faits divers. Ils ont vraiment malheureusement été nombreux ce week-end. Et repartir du côté d'Agen où un autre drame en parallèle de celui de cette jeune femme poignardée s'est noué en plein centre d'Agen. Un homme d'une cinquantaine d'années s'est présenté de lui-même au commissariat. Il a affirmé avoir tué un autre sans-abri dans la nuit de vendredi à samedi. Les policiers ont découvert la victime, également âgée d'une cinquantaine d'années, dans une ruelle du centre-ville. Sur place, les secours n'ont pu que constater le décès. Le corps portait plusieurs blessures, notamment au visage et à l'arrière du crâne. C'est une pierre qui a été utilisée comme arme, qui a été retrouvée à proximité. Une dispute en fait aurait éclaté entre les deux hommes, tous deux alcoolisés. Le suspect évoque une légitime défense. Il affirme avoir été menacé. Il reconnaît avoir porté des coups avec la pierre sans mesurer immédiatement la gravité. Placé en garde à vue, l'homme présente une version encore confuse des faits. Une information judiciaire doit être ouverte pour établir les responsabilités. On poursuit avec ce refus d'obtempérer. C'était samedi soir à Villeréal. Un automobiliste qui a brûlé un stop avant de poursuivre sa route malgré les injonctions des gendarmes qui avaient gyrophares et sirènes activées. Le conducteur a finalement été intercepté à Montflanquin. Placé en garde à vue, il s'est révélé alcoolisé au moment des faits et il conduisait également sans permis. Celui-ci étant suspendu après une précédente infraction liée au stup. L'homme doit être présenté devant le tribunal aujourd'hui. L'humoriste Dieudonné a été contrôlé samedi près d'Agen après l'interdiction de son spectacle dans plusieurs départements du sud-ouest, dont le Lot-et-Garonne. Repéré en fin d'après-midi à Colérac-Saint-Cyr au volant d'un van, il a été intercepté par les gendarmes. Le contrôle s'est déroulé sans incident. Les gendarmes lui ont notifié l'arrêté préfectoral, interdisant toute représentation. Mais Dieudonné, il est habitué à ce type de situation. Il est reparti sans difficulté. La préfecture justifie cette décision en rappelant ses condamnations pour des propos incitant à la haine. Le spectacle était également interdit le lendemain à Pau, puisque Dieudonné devait y jouer hier. On termine avec du sport. On y reviendra bien sûr plus longuement tout à l'heure, entre 11h et midi. Mais en fédéral, une hier, les quatre cantons qui ont pris une option en s'imposant 17-13 face à Floirac au stade Léo Cheyrou de Villeréal dans ce match de phase finale. Dans cette rencontre engagée, très disputée, les deux équipes sont rendues vraiment coup pour coup. Menées après une pénalité girondine à l'heure de jeu, les cantonniers sont appuyés sur une défense solide. Beaucoup de courage pour rester au contact. Malgré deux cartons jaunes, ils ont trouvé les ressources pour renverser la situation en fin de rencontre et c'est décisif, planté par Alpago à la 78e minute, déjà auteur d'un premier essai par Pistor juste avant la pause. Les locaux qui confirment donc leur solidité et qui se donnent le droit de rêver avant le match retour. Victoire hier donc sur le score de 17-13. On y revient tout à l'heure dans Café des Sports entre 11h et midi.
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0: Changement de décor radical pour ce début de mois. On range les barbecues et on ressort les parapluies, Pierre-Anthony.
1: Oui, avec du mauvais temps prévu ce début de semaine. Alors finalement, ce week-end a été moins catastrophique quand même que ce qu'il était annoncé par Météo France. On devait avoir vraiment des averses orageuses tout le week-end. Ça a été plus nuancé que ça, il y en a quand même eu de belles éclaircies. Aujourd'hui, normalement, doit être une journée pluvieuse. Alors, nuageuse ce matin, avec 2-3 gouttes ça et là, mais dans l'après-midi, des dégradations orageuses prévues par Météo France, avec des températures entre 16 et 17 degrés, et donc des averses par moment. Des orages qui pourraient gronder, se développer encore en soirée. En revanche, la nuit, elle, devrait être nuageuse, certes, mais plutôt calme. Demain matin, retour des pluies, des averses sur l'ensemble du département Lot-et-Garonne. Gironde. Averses localement orageuses une nouvelle fois dans l'après-midi. La soirée et la nuit de mardi à mercredi devraient être plutôt calmes. La journée de mercredi très mitigée entre averses, passages nuageux, éclaircies. C'est jeudi, normalement, que le beau temps devrait faire son retour. Cela reste évidemment à confirmer. Mais normalement, à partir de jeudi, on devrait repartir sur une séquence plus agréable, même si les orages seront toujours à craindre.
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0: Voici le carnet de Radio 4.
1: À Villeneuve-sur-Lot, décès de M. Jean Combrouze, survenu à l'âge de 80 ans. Ses obsèques civiles seront célébrées aujourd'hui au crématorium du Grand Villeneuvois d'Alès et Cazeneuve à 9h30. À Villeréal et à Tourliac, décès de Mme Brigitte Bétoli, survenue à l'âge de 60 ans. La cérémonie religieuse sera célébrée aujourd'hui en l'église de Tourliac à 11h, suivie de la crémation au crématorium de Bergerac à 13h15. À Saint-Léon-d'Issijac, les familles Fréry, Rumeau et Lapart, profondément touchées par les marques de sympathie qui leur ont été témoignées lors du décès de M. Claude Fréry, remercient toutes les personnes qui se sont associées à leur deuil et remercient particulièrement le personnel de l'hôpital de Bergerac. À Villeréal, son fils Patrick et son épouse Fabienne, ses petits-enfants Esteban et Evan, sa compagne Marie, son frère, ses neveux et nièces, parents et alliés, profondément touchés par les marques de sympathie qui leur ont été témoignées lors du décès de M. François Moron, remercient toutes les personnes qui se sont associées à leur deuil. La famille remercie particulièrement le docteur Valat, le cabinet des infirmières d'Agnès Serrière ainsi que la pharmacie Caseroto pour leur accompagnement et leur bienveillance. À Montflanquin, Christine Vincent, sa fille, profondément touchée par les marques de sympathie qui lui ont été témoignées lors du décès de Madame Colette Vincent, remercie toutes les personnes qui se sont associées à son deuil. À Fumel et à Conda, Thérèse, sa sœur, ses nièces et neveux, famille et amis, profondément touchés par les marques de sympathie qui leur ont été témoignées lors du décès de Madame Sophie Magnou, remercie toutes les personnes qui se sont associés à leur deuil. À Villeneuve-sur-Lot, l'ensemble de la famille, profondément touchée par les marques de sympathie qui lui ont été témoignées lors du décès de M. Manu Rodriguez Novais, remercie toutes les personnes qui se sont associées à son deuil. La famille remercie particulièrement l'ensemble du personnel de l'hôpital de Fumel. À Oradou, M. Éloi Jean-Jacques, son époux, Marvin, Owen et Alicia, ses enfants et leurs conjoints, Francis, Jeanne et Georges, Louise, ses frères et sœurs ainsi que leurs conjoints, profondément touchés par les marques de sympathie qui leur ont été témoignées lors du décès de Mme Lucie Éloi née Bleyart, remercient toutes les personnes qui se sont associées à leur deuil.
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0: titre magique et comme son nom l'indique, un titre qui n'a pas pris une ride depuis 1981. La magie opère toujours. C'était The Police avec Every Little Thing She Does Is Magic, morceau qui nous donne une pêche incroyable pour attaquer ce lundi matin. Il est 8h45. J'espère que vous avez passé un excellent week-end et que vous êtes prêts pour une nouvelle semaine en notre compagnie ici en Haute-Agenais Périgord. Des rendez-vous pour ce mardi matin. L'association Randomarche de Peine d'Agenais vous propose une randonnée du côté de Montcabrier dans le Lot. Et puis demain, 14h30, le journaliste Jean-Pierre Goffre animera une conférence au Centre culturel de Villeneuve-sur-Lot intitulée « Comment j'ai enrichi mon vocabulaire grâce à Brassens et au capitaine Haddock ». Rendez-vous demain à Villeneuve-sur-Lot dès 14h30. Enfin, demain soir, le club des aînés de Sainte-Sabine en Dordogne organise un loto. C'est à la salle des fêtes de Sainte-Sabine. Pour plus de renseignements, n'hésitez pas à contacter votre radio ce matin. Vous pouvez nous joindre au 05 53 36 60 50 jusqu'à 13h. Véronique se fera un plaisir de répondre à toutes vos questions. 8h47 sur Radio 4, nous on poursuit ce lundi matin en musique avec Johnny Hallyday, Quelque chose de Tennessee.
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0: Bonjour à tous, à la une ce matin, Jean-Luc Mélenchon se lance dans la course à la présidentielle. Le candidat de la France Insoumise l'a officialisé hier soir. Les laboratoires d'analyse médicale fermés ou fortement perturbés aujourd'hui. Les syndicats appellent à une grève générale. Et en football, Lyon a battu Rennes hier soir en Ligue 1 et se rapproche d'une qualification en Ligue des Champions. Avant ça, un coup d'œil sur votre météo. La grisaille, les averses et les orages vont dominer pendant toute la journée aujourd'hui. L'activité électrique sera présente dès ce matin, principalement sur la Nouvelle-Aquitaine et le Centre-Val de Loire. Dans l'après-midi, les éclairs devraient encore gagner du terrain jusqu'en Provence et en région parisienne ou dans le Massif central également et les Alpes et également les Pyrénées. Les températures au meilleur de la journée prévoyaient 15 à Saint-Jean-de-Luz, 16 à Chalon-sur-Saône, 17 pour Reims, 17 aussi à Lyon et à Marseille, 18 pour Paris et à Toulouse et jusqu'à 22 en Corse. Il repart pour une quatrième présidentielle. Jean-Luc Mélenchon, le leader de la France Insoumise, a officialisé hier soir sur TF1 sa candidature pour 2027. Il la conditionne au recueil de 150 000 parrainages citoyens, ce qui ne devrait pas être une difficulté. Jean-Luc Mélenchon a près de 75 ans. Attention, si vous devez aller dans un laboratoire d'analyse médicale, ils sont fermés partout dans le pays aujourd'hui, Julie Pierret.
1: Oui, les syndicats appellent à une grève générale. Dans le viseur, des salaires jugés trop faibles et des conditions de travail en nette dégradation. Selon eux, près des trois quarts des salariés sont payés au SMIC ou à peine au-dessus. Ils dénoncent aussi une absence de revalorisation depuis plus de deux ans. Autre point de tension, la transformation du secteur. De nombreux laboratoires indépendants ont été rachetés ces dernières années par de grands groupes privés. Une concentration qui, selon les syndicats, se traduit par des suppressions de postes, des mobilités imposées et une charge de travail en hausse. Ce n'est pas une première. Les biologistes eux-mêmes s'étaient déjà mobilisés en 2024 contre des baisses de tarifs imposées par l'assurance maladie.
0: Merci Julie. Conséquences attendues, des perturbations importantes pour les patients. Aujourd'hui, certains laboratoires sont fermés, d'autres tournent au ralenti. Les demandes pour l'aide carburant destinée aux grands rouleurs bientôt accessibles. Elles pourront être effectuées à partir du 27 mai sur le site des impôts. L'indemnité de 50 euros vise près de 3 millions de travailleurs modestes utilisant leur véhicule pour le travail. L'aide sera versée directement sur le compte bancaire sous une dizaine de jours. Dans le Cher, la free party géante près de Bourges a déjà donné lieu à 600 verbalisations. Environ 11 000 personnes sont encore rassemblées sur le site militaire du polygone interdit d'accès. Les participants sont sur place depuis vendredi. Laurent Nunez s'est rendu sur place hier. Le bilan fait état de 33 blessés, dont 5 graves, en lien avec la consommation de stupéfiants. 3 passagers décédés sur un bateau de croisière dans l'Atlantique, selon l'Organisation mondiale de la santé. Un foyer de syndrome respiratoire aigu a été signalé. Un cas confirmé de hantavirus transmis par des rats et des souris et plusieurs suspicions ont été recensées. Un passager a été hospitalisé en Afrique du Sud. Une enquête est en cours. Dans l'actualité aussi, 43% des agriculteurs gagnent moins que le SMIC en France, d'après une ONG. C'est environ 174 000 personnes. Il manquerait 4,7 milliards d'euros par an pour garantir un revenu minimum. Toutes les filières sont touchées, même les grandes exploitations. Selon l'étude, le problème vient surtout des prix trop bas payés aux producteurs. C'est compliqué de boucler les fins de mois. Reportage de Mylène Desbac.
2: Quentin Le Guillot est agriculteur et sur sa fiche de paye, le montant global ne monte pas bien haut.
3: J'ai quasiment eu 6-8 mois où je ne me suis rien pris sur l'exploitation. Là, aujourd'hui, la situation financière de l'exploitation n'est toujours pas bonne. Comment vivre, c'est regarder au jour le jour les dépenses, faire attention, essayer de faire soi-même, hein, un peu moins d'achats compulsifs.
2: Des fins de mois compliquées, pourtant 50% des Français sont prêts à payer plus cher les produits pour les aider.
4: Il faut vivre la France, quoi. Donc c'est pas normal qu'ils touchent très peu, quoi.
5: Les solutions, il faut demander au président de baisser ses charges et de changer les normes européennes.
4: Les aider, dans les magasins bio, par exemple, acheter peut-être un peu plus cher, mais de grande qualité.
2: La FNSEA, qui soutient les agriculteurs, réclame des prix minimums obligatoires, alors que le gouvernement mise sur des accords volontaires.
0: Le gouvernement travaille sur des prix planchers, mais les professionnels jugent les mesures encore insuffisantes. Une opération baptisée Projet Liberté, les États-Unis annoncent le déploiement ce matin de 15 000 soldats pour sécuriser le trafic maritime dans dans le détroit d'Ormuz. L'opération va mobiliser des navires de guerre et plus d'une centaine d'aéronefs pour escorter des navires marchands de pays non impliqués dans le conflit, selon Donald Trump. Une action qui sera considérée comme une violation du cessez-le-feu, annonce l'Iran. Et puis on termine par du sport avec du football. Lyon a battu Rennes hier soir en Ligue 1, 4-2 pour la 32e journée. Au classement, l'OL donc conserve sa 3e place derrière le Paris Saint-Germain et Lens. C'est la fin de votre journal. Belle journée à tous. 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
1: Bonjour, bonjour à tous. Direction l'hippodrome de Vichy et le prix Henri Berry à l'occasion du Quintet Plus de ce lundi 4 mai 2026. Disputé dans la discipline du trot, ils seront 16 protagonistes âgés de 8 à 11 ans. La distance à parcourir sera de 2950 mètres et le départ prévu vers 13h55. En tête de notre sélection, le 13 historique Mauzin. Sur la montante, déféré des 4 pieds, il visera la victoire. Suivi du 3 Ferox Brix, qui fera logiquement partie des grands favoris de cette épreuve. Le 11 Hermès Ludois, pieds nus pour l'occasion, il peut à très belle cote prendre une place sur le podium. Le 16 Icar Williams, bénéficiant d'un bel engagement. Et enfin le 6 Adamo Dipa, toujours présenté à bon escient, il complétera notre sélection. Une sélection que vous pouvez retrouver sur ma chaîne YouTube Tom Kazak, les pronostics hippiques avec mes dernières minutes. Donc notre choix aujourd'hui, premier le 13 historique Mauzin. Second le 3, Ferox Brix. Troisième le 11, Hermès Ludois. Quatrième le 16, Icar Williams. Cinquième le 6, Adamo Dipa. Le second choix, le 8, le 4 et le 7. Et à vous la fortune.
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0: 9h11, lundi 4 mai, c'est le moment de jeter un nouveau coup d'œil sur les bonnes affaires du jour et on retrouve Véronique avec la rubrique des animaux.
1: On donne un bulldog français de 4 ans, il est pucé, vacciné et stérilisé et on cherche 2 ou 3 brebis. En logement, une auditrice cherche un logement sur Villeneuve en échange d'une présence chez une personne âgée. Et dans la rubrique emploi, c'est l'entreprise Boudet Patrick avec 20 ans d'expérience qui propose ses services de rénovation de toiture et gouttière, remaniage, ainsi que le nettoyage de toiture Saint-Javel et des moussages dans les secteurs de la Gironde, du Lot-et-Garonne et de la Dordogne.
0: Eh bien, merci Véronique. Si vous avez vous aussi des choses à vendre, services à proposer, n'hésitez pas à contacter Radio 4 ce lundi matin.
1: Au 05 53 36 60 50.
0: Bonne journée Véronique, à demain.
1: À demain.
0: 9h12, la matinée se poursuit avec Michael Jackson, Beat It.

0: Beat It, Michael Jackson sur Radio 4, 9h16, lundi 4 mai. On dédie cette journée à tous nos soldats du feu, qu'ils soient professionnels ou volontaires. Ici, entre Marmande et Bergerac et partout en Lot-et-Garonne et en Dordogne.
1: Et oui, la journée internationale des pompiers rend hommage aux soldats du feu du monde entier, une date symbolique associée à la Saint-Florian, le saint patron des pompiers. Leur mission, intervenir dans l'urgence, sauver des vies, lutter contre les incendies, mais aussi porter secours lors d'accidents, de catastrophes ou de situations à risque. En France, les sapeurs-pompiers représentent des milliers d'hommes et de femmes, professionnels ou volontaires, engagés au service des autres. Derrière chaque intervention, il y a du courage, du sang-froid et surtout un engagement total. Et on va terminer par deux petites statistiques. Est-ce que vous savez, en 2024, en France, les pompiers réalisaient combien d'interventions en moyenne par jour ?
2: Par jour ?
1: Ouais.
0: En France ? Dans toute la France ?
1: Dans toute la France, oui.
0: C'est beaucoup.
1: Merci. Ouais,
2: je sais qu'en moyenne, on est à 70 par jour en Lot-et-Garonne. Ça, je le sais. Après, la France, je sais pas.
1: Il y a environ 13 000 interventions. C'est en 2024. Hein. Le total était de 4 754 800 interventions, soit une intervention toutes les 7 secondes. Et parmi ces interventions, quel pourcentage concerne le secours à personne ?
2: 80. 75. Entre 75 et 80.
1: Je ne sais pas du tout.
0: Moi, je laisse parler des professionnels.
1: Ouais, c'est pas loin, c'est 87%, ouais, soit 4 119 994.
0: Bien, merci pour tout ce que vous faites, amis pompiers. Et si Pierre-Anthony répond si bien à ces questions, c'est qu'il fait partie de ces hommes au courage.
2: Non, je t'ai plus, Manu.
0: Grand Dieu. Ah oui. Bah, bravo, non, il faut le dire, parce qu'il y a des pompiers comme ça qui ne sont pas professionnels et qui, sur leur temps de travail ou sur leur temps familial, prennent du temps pour aller sauver des gens en difficulté.
2: Sauver peut-être pas toujours, mais aider en tout cas. Le modèle de sécurité civile français repose effectivement sur les pompiers volontaires qui représentent 80% des effectifs des pompiers de ce pays. Donc s'il n'y avait pas de volontaires, ce serait extrêmement compliqué.
0: Ah ben, pense à eux, on pense à vous en tout cas aujourd'hui. Merci, 9h18 sur Radio 4. Restez avec nous, la musique revient. Gérald de Palmas est au programme. Dans un instant, nous partirons sur la route. Et si vous croisez les pompiers sur la route, faites-les un grand coucou de notre part. L'horoscope également, c'est au programme. À 9h20, on retrouvera Sophie. Il est 9h18.
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0: C'était Gérald de Palmas sur la route, parfait pour vous accompagner si vous circulez actuellement entre Villeneuve et Fumel. Il est 9h25 sur Radio 4. Dans un instant, on s'écoutera Nathalie Bruglia avec Thorn. Mais avant cela, on jette un petit coup d'œil sur aux astres. Quel lundi vous attend? On découvre ça tout de suite avec l'horoscope de Sophie. Bonjour Sophie.
1: Bonjour à tout le monde. Bélier, vous trouverez de grandes satisfactions à vous consacrer à un ami qui aura besoin de votre soutien. Taureau, vous serez plutôt irritable aujourd'hui. Quelques petits tracas en seront la cause. Gémeaux, n'essayez pas de convaincre les gens qui ne pensent pas comme vous. Cancer, concentrez-vous sur votre vie familiale pour éviter les tensions professionnelles. Lion, vous sentez le besoin de ralentir le rythme. Écoutez vos instincts profonds et reposez-vous sans culpabilité inutile. Vierge, restez vigilant à ne pas paraître contradictoire quand vous cédez à vos impressions. Balance, vous avez pleinement confiance en vous et vous vous montrez très diplomate. Cela va vous permettre d'entretenir de meilleurs rapports avec votre entourage. Scorpion, des idées géniales sont dans l'air, la créativité est particulièrement favorisée. Sagittaire, n'essayez pas de tomber d'accord avec tout le monde au risque de paraître changeant ou peu fiable. Capricorne, vous vous sentez débordé par les événements et vous avez du mal à faire face aux sollicitations de votre entourage. Verseau, vous serez plus sérieux que d'habitude. Cela risque de passer pour de la mauvaise humeur. Restez ouvert aux autres. Poisson, votre forme est très fluctuante. L'essentiel sera d'harmoniser votre activité sur la journée. Allez, passez tous une très bonne journée.
0: Merci beaucoup Sophie. 9h27 sur Radio 4. Des rendez-vous pour ce mercredi avec à 10h mercredi matin dans le cadre de Cinémum, le cinéma Ciné 4 de Cassionès qui diffusera le film d'animation Le Cochon, le Renard et le Moulin. Mercredi après-midi, la Maison de l'Europe vous invite à un éco-village inclusif avec animation, atelier, balade à vélo et quiz à partir de 13h30 dans la prairie du Pont-Canal, c'est à Agen, ce mercredi après-midi. Et puis mercredi soir, vous pourrez participer au loto organisé par le coin Loto 47 à la salle du marché Gare, c'est à Villeneuve-sur-Lot. Pour plus de renseignements, n'hésitez pas à contacter votre radio ce matin jusqu'à 13h 05 53 36 65. Il est 9h27. Dans 3 minutes, nous accueillerons Patrick Crozat, le coprésident des producteurs de la boutique Pays en direct à Villeréal. La boutique fête ses 10 ans ce week-end.
2: Eh oui, Pays en direct fête ses 10 ans effectivement avec un week-end d'animation, de dégustation. On en parle dans quelques minutes avec Patrick.
0: Oui, on le retrouve juste après. Nathalie Bruglia, Thorn sur votre radio. Bienvenue.

0: Il est 9h30, on écoutait Nathaline Bruglia, Radio 4 vous accompagne au bureau, sur les routes. Ce matin, on est toujours avec vous pour cette journée spéciale pompiers. On salue d'ailleurs les casernes de Villeneuve, de Fumel, de Bergerac. Et dites-nous sur nos réseaux sociaux si vous avez un petit message à passer à un proche qui est pompier par exemple. 9h31. Direction Villeréal pour rejoindre le coprésident des producteurs de la boutique Pays en direct de Villeréal. C'est Patrick Cosa, on va parler avec lui des 10 ans de la boutique.
1: Oui, Paysan Direct qui fête effectivement ses 10 ans, ce concept assez novateur à l'époque. On était avant Covid, donc c'est vrai que pas grand monde ne faisait ça encore, mais mettre en relation des producteurs avec directement les consommateurs et tout ça par le biais d'une boutique qui était gérée par les producteurs eux-mêmes. Bonjour Patrick.
2: Bonjour.
1: Ça fait donc 10 ans, ça marche bien, vous êtes content ou pas?
2: On est assez satisfait. Bon, c'est vrai.
1: C'est un sacré pari au début quand même.
2: Ben, c'est un pari assez osé, bon, de sortir de nos campagnes, venir proposer nos produits directement, mais voilà, aux consommateurs, sans intermédiaire. Donc c'est vrai qu'il y a 10 ans, c'était un pari un peu osé, mais aujourd'hui, on est assez très content même 10 ans après d'être encore là.
1: Et puis il y a de tout. Il y a les légumes, il y a de la viande, il y a les produits secs, il y a vraiment tout.
2: On a vraiment essayé de faire une offre totale qui va de l'huile, la vin, la bière, la viande, des huiles essentielles, des pâtes fraîches. On a vraiment 70 producteurs réunis qui permet d'avoir... On a la chance d'être un carrefour entre le Tégaron et la Dordogne, donc ça fait qu'on a un panel de producteurs assez proche.
1: Et alors justement, c'est quoi le rayon autour de Villeréal des producteurs?
2: Nous, à la base, on a un rayon maximum de 50 km.
1: Ok.
2: Voilà. Mais bon, ça nous permet de taper du coup du côté Dordogne et Lot-et-Garonne. On en a vraiment un beau panel de producteurs.
1: Le gros avantage, c'est que ce sont des prix corrects, en tout cas des prix qui rémunèrent les paysans à leur juste valeur.
2: C'est des prix qui rémunèrent les producteurs à juste valeur. Et du coup, voilà, on ne prend uniquement que des frais de fonctionnement.
1: Oui, parce qu'il y a un salarié.
2: Il y a deux salariés. Qui se complètent sur la semaine, plus les producteurs qui complètent après les jours fériés, les dimanches ou pour les congés. Ouais.
1: C'est pas forcément, j'imagine, évident pour des agriculteurs qui ont déjà leur boulot, leur exploitation à faire tourner, qui sont déjà chefs d'entreprise, d'avoir en plus de ça la gestion d'une boutique.
2: Oui, non, c'est vraiment une gestion de boutique, c'est encore notre travail que gérer une entreprise agricole. Voilà, ouais. Donc ça, mais bon, ça permet aussi, c'est un challenge un peu de ce qu'on s'est mis. On a créé une belle unité. Et bon, on est content aujourd'hui d'être toujours là. Ouais.
1: Ça s'est développé parce que, effectivement, on l'a dit, c'était un pari, mais est-ce que ça, on va dire, ça stagne depuis une dizaine d'années, ou est-ce que chaque année le chiffre augmente, que ça se développe, que ça marche de mieux en mieux? La tendance, c'est quoi?
2: Alors ça s'est développé, ça continue à se développer parce que on a monté un nouveau bureau qui permet d'être assez dynamique. On va toujours à la recherche de nouveaux produits, de nouveaux producteurs. On essaye de rentrer régulièrement, on va rentrer encore régulièrement, des nouveaux produits pour répondre justement à la demande de la clientèle.
1: Alors, last week-end, on va fêter ses 10 ans. Donc, 2 jours de dégustation, d'animation, samedi, dimanche. Expliquez-nous ce que vous avez prévu.
2: Voilà, donc là, on a prévu à partir de samedi. Là, donc le
1: samedi midi,
2: il y a un apéritif offert avec les élus. Les clients, on a envoyé des invitations un peu à tout le monde, tous ceux qui nous ont soutenus depuis le départ. Remercier aussi les membres fondateurs qui sont plus forcément dans la boutique, mais qui ont permis cette aventure, tous ceux qui ont permis de générer où on en est 10 ans après. C'est l'occasion de remercier aussi les clients, parce que sans notre clientèle fidèle, on n'en serait toujours pas là. Donc le samedi à midi, donc un apéritif. Et ensuite, on va proposer le samedi après-midi des animations, donc devant la boutique, à l'extérieur. Donc il va y avoir distillation de plantes pour des huiles essentielles.
1: Oui, on va voir se faire les choses.
2: Les producteurs, donc ça permet déjà de mettre un visage sur les produits des producteurs. Ouais. Donc les producteurs seront là pour pouvoir montrer leur façon de travailler.
1: Fabrication de pâtes fraîches aussi, je vois.
2: Fabrication de pâtes fraîches. Il y aura un producteur de miel qui va venir avec une ruchette pour expliquer et faire de l'extraction de miel aussi en direct. On a prévu, il y a un bar à sirop avec des plantes à base de plantes aussi.
1: Dégustation de canard et les oies, des poulets à la rôtissoire, du vin de chez vous, Patrick, des rois de haute.
2: Il y aura la brasserie naturelle mustique de Port-Sainte-Marie aussi, qui seront là. pour pouvoir présenter leur nouvelle gamme. Il y aura visite de ferme le samedi après-midi aussi, donc il y aura la sur réservation, voilà, il y a la visite de ferme de chez Benjamin Frachis,
1: okay,
2: pour les chèvres, et la ferme de Bonnefond, à Rampieux, voilà, de la ferme de Roussel, qui ont l'élevage de porc noir à Gascon. Voilà.
1: D'accord, donc là on prend la voiture et on va visiter.
2: Donc là, voilà, ça sera regroupé. Okay. Pour, voilà.
1: Ok, donc ça c'est pour le samedi après-midi. Voilà. Et le dimanche, qu'est-ce qui est prévu?
2: Et le dimanche matin, donc poulet à la rôtissoire.
1: Ouais.
2: Et ensuite, il y aura toujours des producteurs pour dégustation de produits. Et il y aura aussi dégustation de crêpes à base de lait de chèvre et tout ce qui est dérivé de produits de noisettes, farine de noisettes et autres.
1: Donc en clair, samedi midi et après-midi, mais aussi dimanche matin, on passe. Il y aura toujours quelque chose devant.
2: Et puis c'est l'occasion de rencontrer vraiment les producteurs, d'échanger. Voilà, c'est un moment de partage et d'échange. Oui.
1: Merci beaucoup Patrick Rosat, co-président des producteurs donc de la boutique Paysan Direct, boutique Villeréalaise qui est sur le tour de ville. L'adresse exacte c'est quoi? C'est...
2: On est au 22 Alphonse de Poitiers.
1: Voilà, 22 boulevard Alphonse de Poitiers au rond-point qui amène vers la route de Cassionnet. Voilà. Merci beaucoup Patrick Rosat.
2: Merci.
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0: La douceur de Suzanne Vega nous accompagne à l'instant avec Lucas sur Radio 4. Il est 9h40. J'espère que vous avez bien attaché vos ceintures car on va passer du calme à la tempête. Tempête de paillettes dans un instant. Préparez vos baskets et vos plus beaux mouvements de danse. On retrouve dans 1 minute 30 l'immense Irène Cara. Sortez des jambières, c'est l'heure de vibrer avec le cultissime What a Feeling.
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0: Punch sur Radio 4, on vient de se prendre une bonne dose d'adrénaline avec Irène Cara et son mythique What a Feeling, de quoi nous donner envie de monter les marches de la mairie de Villerel en courant, et ça tombe bien, puisque dans quelques minutes, on va retrouver Monsieur le maire.
1: Oui, Gilles Kellenec qui sera avec nous pour nous parler d'un événement important. Il y a eu l'inauguration de la toute nouvelle maison des associations à Villerel. Gilles Kellenec va revenir sur ce sujet.
0: On en parle dans un instant, à 9h47. On n'oublie pas de souhaiter un très joyeux anniversaire à l'un des visages préférés des Français, Gérard Jugnot, qui fête ses 75 ans aujourd'hui.
2: Exactement, l'acteur, réalisateur, scénariste Gérard Jugnot, qui a une carrière riche et populaire marquée par des rôles devenus cultes. Révélé avec La Troupe du Splendide, il fait rire toute une génération avec des films comme Les Bronzés ou Le Père Noël est une ordure. Mais Jugnot, ce n'est pas que la comédie, il a aussi su émouvoir, notamment dans Les Choristes, où il incarne un professeur touchant et bienveillant, un rôle bien marqué du public, capable de passer du rire aux larmes avec une grande justesse. Il s'est imposé comme un visage familier et apprécié du cinéma français. À 75 ans, Gérard Jugnot continue de faire partie de ces acteurs qui accompagnent nos vies entre humour, émotion et souvenirs de cinéma.
0: Ouais, oui, Gérard Jugnot, t'as oublié de mentionner Pinot, c'est un peu flic. On les donne des années 80. Merci Corentin, 9h48 sur Radio 4. À tout à l'heure.
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4: Dans ce bulletin de la commune de Villerel, d'abord, la Croix-Rouge de Villerel organise samedi 9 mai son vide-grenier. Ça se passe dans son local. Il est situé au niveau du rond-point des pompiers. Le lendemain, dimanche 10 mai, ce sera la traditionnelle foire à la brocante mensuelle. Elle se déroulera sous la halle et les professionnels vous y attendront toute la journée. Samedi 16 mai, le trail des plus beaux villages de France accueillera l'arrivée de la première étape de la course qui relie les différents villages classés pendant le week-end, et une soirée passe-à-partie sera organisée pour l'occasion. C'est ouvert à tous et la réservation est conseillée. Le numéro 06 16 38 87 37. Si vous souhaitez contribuer à la politique associative du département, eh bien vous pouvez candidater jusqu'au 31 mai pour participer au Conseil consultatif citoyen. Si vous souhaitez plus d'infos, n'hésitez pas à vous rapprocher de la mairie. Enfin, pour des raisons de sécurité, les jeux de la sauterelle sont temporairement inaccessibles. La mairie met tout en œuvre pour effectuer les réparations nécessaires dans les plus brefs délais. Allez, tout autre chose. À présent, on va revenir sur l'inauguration de la toute nouvelle maison des associations. Elle est située place des Cités Unies. Ça s'est déroulé le jeudi 23 avril. Et pour l'évoquer, je reçois le maire Gilles Kellenec. Bonjour.
5: Bonjour. Oui, effectivement, elle a été inaugurée, comme vous l'avez dit, le 23 avril dernier. Je n'étais pas présent, mais heureusement, tout mon conseil était là. Elle a été inaugurée par Christelle Blavette, la première adjointe. Effectivement, c'est un espace qui est dédié notamment au Club du Sourire et qui comprend une salle d'activité, un espace rangement, ainsi qu'un WC PMR, donc plus de 100 mètres carrés qui sont tout neufs, entièrement rénovés, que ce soit l'électricité, etc. Tout a été fait, ça a duré un an.
4: Alors ça s'appelle Maison des Associations, mais Club du Sourire, qui est le club des aînés locaux.
5: Exactement, c'est eux qui ont en charge donc la gestion de cette salle. Mais pourquoi on appelle ça la Maison des Associations? Parce que cet espace est compris dans un bâtiment qui comprend également l'espace dédié au club, comment dire, à l'association Vous êtes ici, qui est une association de théâtre, donc c'est aussi un local, et nous disposons juste à côté de l'ancien espace qui était dédié au jumelage, donc ça fait un ensemble, c'est pour ça qu'on appelle ça la maison des associations.
4: D'ailleurs le Club du Sourire qui est je crois le plus gros du département. Hein.
5: C'est le plus gros du département effectivement, et ils ont plus de 250 membres.
4: Le Club des aînés ruraux donc. Le coût total de ce chantier?
5: Le coût total est de 79 000 euros, bien sûr nous avons eu une aide de l'État via le fonds vert, ce qui nous a permis notamment d'équiper ce local d'un chauffage RR par pompe à chaleur réversible, ce qui permettra aussi d'avoir la climatisation lors des fortes chaleurs de cet été.
4: Bon, bonne nouvelle donc pour aînés de notre village. Merci beaucoup Gilles Kellenec.
5: Merci Pierre-Anthony.
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0: 28 mai inclus. Pour ceux qui déclarent sur papier, la date limite nationale est fixée au 19 mai.
1: Gilles, sur quoi devons-nous être vigilants ?
0: N'oubliez pas de vérifier les informations pré-remplies, notamment vos frais professionnels ou les réductions d'impôts liées aux dons ou à l'emploi à domicile. Une fois votre déclaration validée, votre avis d'impôt sera disponible dans votre espace particulier entre le 24 juillet et le 31 juillet 2026. Si vous continuez de recevoir un avis papier, il arrivera entre le 23 juillet et le 28 août.
1: Gilles, avons-nous droit à l'erreur ?
0: Vous pouvez corriger vos erreurs. Entre avril et la fin du mois de mai, pendant la période de revenus en ligne, dès la réception de votre avis d'imposition, en cas d'oubli ou d'erreur avec le service « Corriger ma déclaration en ligne » ouvert d'août à mi-décembre. Et enfin, à tout moment de l'année, dès lors que l'impôt a été établi, vous pouvez signaler une erreur à l'administration pour revoir le calcul ou le montant de votre impôt. Vous avez désormais toutes les cartes en main pour ne pas vous laisser surprendre par le calendrier. Bon courage à tous pour vos démarches.

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5: Bonne matinée, il est 11h. Oh yeah. Tout de suite, les infos.
6: Bonjour à tous. L'armée américaine sera attaquée si elle s'approche du détroit d'Ormuz. La menace de l'Iran après le lancement de l'opération américaine baptisée Projet Liberté par Donald Trump. Un déploiement de 15 000 soldats pour sécuriser le trafic maritime dans le détroit d'Ormuz. Emmanuel Macron lui appelle à une réouverture concertée du détroit, un détroit primordial pour l'acheminement du pétrole mondial. Et justement, on connaît la date pour demander l'aide carburant destinée aux grands rouleurs. Ce sera à partir du 27 mai directement sur le site des impôts. 50 euros à destination de près de 3 millions de travailleurs modestes utilisant leur véhicule pour travailler. Pour en bénéficier, il faut respecter des plafonds de revenus et justifier d'un usage important de son véhicule. Dans le même temps, les députés examinent une actualisation de la loi de programmation militaire adoptée en 2023. Une loi jugée déjà dépassée face aux tensions internationales, le texte prévoit 36 milliards d'euros supplémentaires, ce qui porterait le budget des armées à 436 milliards d'ici 2030. Vous l'avez peut-être remarqué, si vous vouliez faire une prise de sang ce matin, de nombreux laboratoires d'analyse médicales sont fermées. C'est en raison d'une grève nationale, Julie Pierret.
7: Oui, les syndicats appellent à une grève générale. Dans le viseur, des salaires jugés trop faibles et des conditions de travail en nette dégradation. Selon eux, près des trois quarts des salariés sont payés au SMIC ou à peine au-dessus. Ils dénoncent aussi une absence de revalorisation depuis plus de 2 ans. Autre point de tension, la transformation du secteur. De nombreux laboratoires indépendants ont été rachetés ces dernières années par de grands groupes privés. Une concentration qui, selon les syndicats, se traduit par des suppressions de postes, des mobilités imposées et une charge de travail en hausse. Ce n'est pas une première. Les biologistes eux-mêmes s'étaient déjà mobilisés en 2024 contre des baisses de tarifs imposées par l'assurance maladie.
6: Merci, attention, tous les laboratoires ne sont pas fermés, certains tournent au ralenti. Il repart pour une quatrième présidentielle. Jean-Luc Mélenchon, le leader de la France Insoumise, a officialisé sa candidature pour 2027 hier soir sur TF1. Il la conditionne au recueil de 150 000 parrainages citoyens. Jean-Luc Mélenchon a près de 75 ans. Et puis du sport, du basket et un duel franco-français en NBA, les San Antonio Spurs de Victor Wembanyama affrontent les Minnesota Timberwolves de Rudy Gobert en demi-finale de play-off. C'est le match 1 de la série, mais il faudra mettre son réveil à 3h30 du matin la nuit prochaine. Voilà pour l'actualité. Bonne journée à tous.
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8: Bonjour, bonjour à tous. Direction l'hippodrome de Vichy et le prix Henri Berry à l'occasion du Quintet Plus de ce lundi 4 mai 2026. Disputé dans la discipline du trot, ils seront 16 protagonistes âgés de 8 à 11 ans. La distance à parcourir sera de 2950 mètres et le départ prévu vers 13h55. Captain de notre sélection, le 13 historique Mauzin, sur la montante déférée des 4 pieds, il visera la victoire. Suivi du 3 Ferox Brix, qui fera logiquement partie des grands favoris de cette épreuve. Le 11 Hermès Ludois, pieds nus pour l'occasion, il peut à très belle cote prendre une place sur le podium. Le 16 Icar William, bénéficiant d'un bel engagement. Et enfin le 6 Adamo Dipa, toujours présenté à bon escient, il complétera notre sélection. Une sélection que vous pouvez retrouver sur ma chaîne YouTube Tom Kazak, les pronostics qui piquent avec mes dernières minutes. Donc notre choix aujourd'hui, premier le 13 historique Mauzin. Second le 3, Ferox Brix. Troisième le 11, Hermès Ludois. Quatrième le 16, Icar William. Cinquième le 6, Adamo Dipa. Le second choix, le 8, le 4 et le 7. Et à vous la fortune!
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6: De retour de week-end, un beau week-end de sport. Voilà ce que nous avons vécu dans notre région. On retrouve ce matin Sébastien Morez pour jeter un petit coup d'œil sur tous ces résultats. Bonjour Sébastien.
7: Salut Christophe et bonjour à tous. On va effectivement faire le tour de tous ces résultats puisqu'il s'est effectivement passé pas mal de choses. Puisque en football, on a même joué le 1er mai, on récupère des matchs en retard. Il y en a qui ont eu un week-end très très chargé avec plusieurs matchs et bien sûr des affiches, de grosses affiches en rugby et de belles surprises. Et du basket aussi où les verdicts tombent chaque week-end. Et on va commencer par du rugby où il s'est passé beaucoup de choses ce week-end, c'est normal. On a attaqué un petit peu les phases finales, il y a des barrages, il y avait des finales aussi. Bref, beaucoup d'émotions.
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7: Ah, l'affiche du week-end, elle était belle, cette affiche du week-end. C'est en Fédéral 1 qu'on trouvait le 8e de finale aller, où les quatre cantons BHAP accueillaient l'Ogre Floirac. Et les quatre cantons se sont imposés 17 à 13. C'était un énorme combat ce dimanche à Léo Chérou entre deux équipes joueuses, certes, mais qui ont aussi livré un combat dantesque, notamment entre les deux paquets d'avant. Il y avait 10 partout à la pause et un match qui a finalement tourné à l'avantage des locaux grâce à un essai du jeune pilier Alpago sorti du banc et la transformation de Théo Rode derrière qui donne 4 points d'avance au Lot-et-Garonnais avant le match retour. Un gros week-end pour les 4 cantons puisque la veille, les espoirs fédéraux en barrage s'étaient imposés à Limoges, enfin face à Limoges plutôt, 20 à 18. Également un essai à la toute dernière minute, à la 77e. Très exactement, il file donc vers un quart de finale prometteur face à Floirac de nouveau ou alors face à Bagnères. On écoute la réaction de Lionel Girardi, le manager des quatre cantons, suivi de celle du président des quatre cantons qui revient sur ce remarquable week-end des Prunes et Blancs.
9: Je pense que c'est incroyable encore une fois. La solidarité de ce groupe qui est, je pense, incroyable. C'est une fierté, mais je suis fier d'eux, ils le savent de toute façon. Je pense qu'on voilà, on travaille depuis 11 mois. Certes, peut-être je suis un peu dur des fois, mais bon, c'est ils y mettent un cœur incroyable à chaque match. Donc, bien sûr qu'aujourd'hui, il y a encore des scories, mais on n'est pas aidé, encore une fois, on n'est pas aidé. Je vais rester lucide et je pense que voilà, aujourd'hui, je suis fier parce qu'on a gagné. Voilà, on a gagné et c'est peut-être la plus belle chose qui puisse nous arriver. Comme je leur avais dit, on risque quoi ? On risque que de gagner, peut-être, voilà, c'est... C'est incroyable, voilà. Ce groupe est encore en train d'encore écrire une histoire, une page, une nouvelle histoire. Et voilà, et maintenant, on a encore un match à gagner. Voilà, voilà, on est à la mi-temps du deuxième. Comme je l'avais dit, c'est un combat à deux rounds. Donc, on est à la mi-temps. On a 4 points d'avance. Quand ils mettront 3 points, on sera encore devant. Donc voilà, on va encore se retrousser les manches et on va travailler tous ensemble pour préparer ce match.
10: Christophe Delamarlière, un président heureux ce soir.
11: Comblé. Comblé, on a toutes les équipes qui ont gagné pendant tout le week-end. On a nos juniors qui ont gagné hier après-midi, qui vont passer en national. Donc ça, c'est l'avenir du club. Ça va nous préparer pour 10 ans de bonheur déjà, 10 ans de haut niveau. Et puis après, les autres équipes qui ont gagné, les espoirs encore, et puis les féminines. Et aujourd'hui, ce match qui était un petit peu improbable quand on a vu l'équipe qui nous ont mis en face. Et là, on a assisté à un match peut-être d'un très très haut niveau. On a vu des joueurs se transcender, Enfin, c'était incroyable. Ils nous attendaient sur les mêlées, on a réussi à les croquer quelques fois en mêlée, on a été à peu près à égalité. Les touches, on a été bon en touche, on n'a jamais rien lâché. À 13, on a continué à jouer, personne n'a lâché et tout ça. Une solidarité dans l'équipe, un groupe, un super groupe, vraiment une belle aventure qui continue. C'est pas fini.
10: C'est la mi-temps.
11: C'est la mi-temps, ouais. Ouais, on va voir ça la semaine prochaine.
7: Et non, c'est pas fini, hein. C'est la mi-temps de cette rencontre. Victoire donc des 4 cantons BHAP 17 à 13. Hein. Le bonheur de Lionel Girardi et de Patrick Delamarlière qui était au micro de notre correspondant Daniel Bottas. Christophe. Merci hein, Christophe qui en sauve un autre. On passe à notre ovalomètre et on commence cet ovalomètre. Adam, on revient en Fédéral 1, on revient également dans ses huitièmes de finale aller. Elle opposait cette-ci Sarlat à Saint-Médard-en-Jal. Sarlat qui s'est imposée 25 à 20, mais avec des regrets parce que la nervosité et l'indiscipline sarladaise lui ont certainement coûté une victoire bonifiée qui laisse donc Saint-Médard dans le match. Dommage car la formation de François Bourgeois menait 25 à 6, un score qui lui aurait presque assuré la qualif. Mais les 20 dernières minutes ont mis en évidence le manque d'expérience de cette équipe. On le dit souvent, cette équipe de Sarlat, c'est une jeune équipe. Elle partira donc avec 5 points d'avance sur la pelouse de Saint-Médard-en-Jal. Pas simple. On écoute la réaction de François Bourgeois.
8: C'est mitigé. On est content hein, quand même de la victoire. On la prend avec plaisir parce qu'on a une réelle communion avec notre public. On a senti que les joueurs avaient joué avec un grand cœur. Le plan était parfait, on dominait sur beaucoup de secteurs, donc l'engagement, défense, et puis on s'est appuyé sur nos points forts, nos lancements de jeu en touche, on les a bien contrés aussi sur ce secteur-là, sur leur touche à eux. Donc c'était un plan qui se déroulait à merveille, et puis on a eu quand même pas mal d'indiscipline, donc on paye aussi cette indiscipline qu'on a eue au premier acte. On a joué à 13 contre 15 pendant 10 minutes. Donc on a pêché un peu physiquement. La rotation habituellement qui est déterminante dans notre groupe, eh bien, s'est avérée un peu plus difficile pour eux. Eux aussi ont fait une rotation. Et puis ces 15 dernières minutes, ben on est passé à travers. On a manqué de lucidité. On a fait des mauvais choix sur des postes clés, de l'agressivité non contrôlée. Donc je peux regretter ça parce que finalement c'est nous qui les remettons dans le match. Là ce soir, ça me paraît être un matelas vraiment trop léger pour espérer passer ce tour. Après, on n'est pas à l'abri d'un exploit. C'est ce qu'on va essayer de faire hein, cette semaine, préparer au mieux quand même cette équipe, notre équipe, pour aller se confronter à Saint-Médard et puis réaliser, pourquoi pas, l'exploit et essayer de les surprendre de nouveau.
7: Et oui, les surprendre de nouveau, hein, les Sarladais qui auraient vraiment pu s'imposer plus largement. On reste Adam, on est en Fédéral 2, en barrage. Et Belvès a arraché une sacrée performance en s'imposant 24 à 22 face à Prades. Cette victoire en terre catalane au tour suivant. Il s'offre donc un derby de la Dordogne contre Vers avec un match aller sur le plateau. Belvès sera aussi donc dans ses phases finales. On est à 10 en revanche en Fédéral 2, Poule 7, autre match de barrage où Casteljaloux se déplaçait à Ours-Bilil, et l'US Casteljaloux qui n'a pas perdu ce dimanche puisqu'elle a fait match nul 31 partout dans les Hautes-Pyrénées. Mais cependant, elle a été éliminée car après 20 minutes de prolongation, 100 minutes au total de match et une ultime pénalité du buteur d'Ours-Belil. Les cadets ont achevé leur saison par ce match nul. Une vive déception en raison d'un nombre d'essais marqués moins important que celui de son adversaire du jour. Casteljaloux a inscrit un essai contre 3 pour son adversaire. C'est cruel, c'est rageant, mais on le sait, le règlement est ainsi fait. Cette drôle de saison, un peu en dents de scie, hein, où Casteljaloux a performé notamment sur toute la première partie de saison après avoir eu beaucoup de blessés, se termine donc un petit peu en eau de boudin et on comprend la déception de son coach Anthony Saint-Loubert.
12: Eh bien voilà, fin de saison prématurée, puis en plus surtout fin de saison sans perdre le match, c'est frustrant. Hein. On a fait le taf, mais il a manqué un petit quelque chose pour passer. Ou le pire, c'est qu'en plus on est devant à la fin du temps réglementaire, on est devant à la fin de la première mi-temps, pareil de la prolongation, pareil après la deuxième mi-temps, et on prend une pénalité à la dernière action de la deuxième prolongation. Voilà, c'est, C'est dommage parce que je pense qu'il y avait largement la place sur ce match-là pour faire un tour de plus. Mais bon, voilà, on n'avait qu'à faire le taf avant et peut-être finir à 3 ou 4 pour pouvoir avoir un barrage à la maison ou même dans les deux premières places, puisqu'à la vue de notre première saison, c'était les objectifs rehaussés. Mais voilà, c'est dommage. Et surtout, c'est, voilà, comme j'ai dit, c'est très, très, très frustrant d'être éliminé sur un match nul à l'extérieur. Voilà.
7: Saison frustrante hein, pour Casteljaloux, longtemps premier ou deuxième, et qui finalement est éliminé dans les barrages sur un match à l'extérieur au terme d'un résultat nul. On est à Dam en revanche, et un beau week-end hein, pour les clubs Lot-et-Garonnais dans les finales de Nouvelle-Aquitaine. On commence par la promotion régionale 1 où Confluent affrontait la Pimpine. C'était ce week-end sur la pelouse de la Miremory, et Confluent qui s'est imposé 17-6. Ça fait et deux, du coup, pour le Confluent. Les hommes du président Sébastien Brunteau viennent de rafler leur deuxième bout de bois en l'espace de deux semaines, après leur victoire, on le rappelle, hein, dans les finales du terroir, dominateur de bout en bout, samedi en fin d'après-midi, appliqué face à un adversaire qu'on présentait quand même comme supérieur. Ils auront pu compter sur une discipline de fer et le pied toujours aussi sûr de leur buteur Ray. On écoute la satisfaction, plus que la satisfaction, le bonheur d'un des coachs du Confluent qui était sur le terrain également, Benjamin Sicco.
13: C'est juste énorme de bouclier. En plus, celui-là, il a une valeur particulière parce que c'est un bouclier qui n'a pas été gagné par un club du Lot-et-Garonne. Alors ça nous tenait vraiment à cœur d'écrire une histoire. Cette histoire, elle est écrite. Ça y est, c'est validé. La saison a été un peu en dents de scie et on s'est dit les choses en fait avant les phases finales. Et le groupe a super bien réagi à ça et œuvre chaque entraînement à la progression, à l'écoute des entraîneurs. C'est vraiment juste énorme et extraordinaire. C'est un moment unique en termes de vie de rugby, vie humaine. C'est un partage qui est extraordinaire et je réalise pas. Franchement, je réalise pas du tout. Moi, j'arrive à un âge où les fins de carrière arrivent plus vite qu'on peut le penser. Et c'est des moments vraiment uniques qui ont une valeur inoubliable. Surtout partager ça avec les copains et la famille, c'est juste énorme. Maintenant, on a encore une finale du Challenge des Trois Tours. Et après, on a le Parcours France qui va suivre par la suite. C'est juste une évolution à mettre en place là-dessus et prendre match par match. Le contrat est déjà super rempli au niveau de nos finales et il faut qu'on continue comme ça, quoi.
7: Allez, du bonheur pour Confluent, du bonheur et du grand bonheur également pour Castelmoron. Inarrêtable décidément, puisque en finale, Nouvelle-Aquitaine de Régional 2, Castelmoron, toujours sur la pelouse de la Miremory, s'est imposé hier après-midi face à Ribérac, 28-26. Tout sourit décidément à cette équipe de Castelmoron cette saison, hein, une équipe qui empile les titres. Pourtant, elle a été sacrément bousculée hein, hier après-midi par une belle équipe de Ribérac, mais elle a su profiter des nombreuses maladresses et des fautes de son adversaire pour s'imposer, à l'image d'une ultime pénalité de Loïc Biel à 2 minutes de la sirène, hein. Un coup de pied qui a assuré ce court succès, cette victoire. On écoute le véritable bonheur, l'émotion de son président, Nicolas Biel.
14: Ça fait bizarre de dire ça, mais j'ai vraiment envie de me faire porte-parole de tous ces clubs qui croient vraiment à leur formation. Moi, j'ai cru à fond. J'ai des gamins, c'est des chiens, quoi. Ils ont renversé... Ce match, franchement, on était vraiment mal embarqué. On a réagi petit à petit et franchement, encore, j'en reviens pas, quoi. Franchement, on a entrepris ce boulot il y a 4 ans, un groupe très jeune. Et ce soir, c'est l'aboutissement vraiment d'une grande aventure faite avec des gamins vraiment du coin et de mon village. Et franchement, je leur tire mon chapeau, c'est vraiment des mecs en or, quoi. Et qu'est-ce que vous voulez que je vous dise, monter en R1, champion de terroir, champion régional, maintenant on va attaquer les France, vraiment libérés et Merci à tous ceux qui ont cru à nous. Vraiment signifié, notre rugby de village est pas mort. Et voilà. Bon, la Capelle perd aujourd'hui le championnat d'Aquitaine en réserve. Mais franchement, c'est des mecs qui bossent. Et voilà, il faut vraiment qu'on retourne vraiment à ce rugby et qu'on se fasse vraiment plaisir.
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7: Allez, on va en Fédéral 3 où on disputait le match retour des 32e de Firel. Nérac accueillait Saint-Palais. Les Néraquais qui avaient 10 points à combler après le match aller et qui n'ont pas fait de détails hier après-midi devant leur public puisqu'ils se sont imposés 29-3. Hein. Ils ont été très vite devant au tableau d'affichage. Ils menaient 20-0 après 30 minutes de jeu. Belle démonstration collective des Néraquais. Pour revenir sur cette belle qualification pour les 16e de finale où les Néraquais affronteront Figeac, leur coach Laurent Sousbier est avec nous. Laurent, bonjour.
15: Oui, bonjour.
7: Bon, j'imagine qu'il y a beaucoup de satisfaction. Il y avait de la frustration après le match à Saint-Palais. Hein.
15: Oui, tout à fait. On n'était pas très, très contents de notre match. Que ce soit sur le jeu et sur aussi l'implication des joueurs, hein, ça c'est sûr. Voilà, ils voulaient surtout se rattraper de ce non-match et donner une meilleure image d'eux devant leur public, quoi. Voilà, déjà.
7: Certains ont même dit que c'était peut-être la meilleure copie qui avait été rendue par l'équipe cette saison, un des meilleurs matchs.
15: Ah, c'est possible. Oui, c'est possible. Dans l'engagement et dans l'envie, ils ont été quand même héroïques, c'est sûr. Ouais, et puis oui, je suis d'accord avec ça. Et en plus, en jouant en 70 minutes à 14, quoi, aussi. Parce qu'on prend un rouge très vite à la partie sur un fait de jeu, sur un plaquage peut-être un peu haut. Peut-être. Ça rend la performance incroyable.
7: Cette indiscipline, c'est malgré tout peut-être un peu l'ombre au tableau. Hier après-midi, il y a effectivement ce carton rouge, mais vous êtes retrouvé aussi à 13 à certains moments.
15: Ça a été dur. Mais après, par le fait aussi que Saint-Palais nous a poussé à la faute. Hein. Donc forcément, on a été dans le dur. Quoi. À la mi-temps, tous les joueurs rentrent dans les vestiaires, ils étaient tous cuits, tous. Voilà, on ne savait pas vraiment si on pouvait encore tenir une mi-temps. Et voilà, cette indiscipline a été compliquée. Après, ça a rajouté les cartons bleus, des blessés. Enfin, ça a été épique et très, très compliqué. Ouais.
7: Vous allez retrouver Figeac en 16e de finale, un adversaire que vous connaissez.
15: Oui. Mais oui, on les avait là à Toulon. C'est une superbe équipe, hein, une très bonne formation. Très complète, très dense devant. Et des trois quarts d'ailleurs qui ont brillé ce week-end contre Saint-Sevé. Voilà, ça va vite, on les connaît. Et, hein, ça sera dur, ça sera très très dur. Mais bon, voilà. Maintenant, l'heure est plutôt au repos parce qu'on a eu beaucoup de cas, des blessés assez graves malheureusement. Très très graves. Donc voilà, on va là penser à se reposer, à reprendre un peu de force et après se relancer dans ce match aller-retour.
7: Allez, on se retrouve pour ce match aller-retour. Bravo pour cette très belle qualification et cette très belle démonstration collective hier après-midi. Prochain épisode, ça sera contre Figeac. À très bientôt, Laurent.
15: Merci, au revoir.
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7: En barrage d'accession fédérale 3, Mussidan a dominé Urca Saint-Yrieix 23-16. Hein, et donc, du coup, 6 ans, après l'avoir quitté, Mussidan retrouve la fédérale 3. En régional 3, c'était également la finale en Nouvelle-Aquitaine. Et Lalinde a été battue assez largement par Mimizan 35-17. Hein, les Landois qui n'ont pas pu rivaliser avec cette équipe de Mimizan supérieure dans tous les secteurs.
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7: Et je le disais en introduction, on a joué jeudi soir, on a joué vendredi après-midi, vendredi soir, samedi soir, dimanche. Beaucoup d'équipes ont doublé ce week-end pour rattraper les matchs en retard. C'était bien ça qui était au programme de ce long week-end. Des matchs en retard en Ligue, en District, en Championnat et en Coupe.
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7: Et il s'est passé pas mal de choses, notamment en Coupe 47 où nous avons eu des surprises à foison. Et on va commencer par celle-ci, peut-être la plus éloquente, à savoir celle qui opposait l'OS Agenais qui évolue en D2 au SU Agen qui évolue en Régional 2, un derby là 100% Agenais entre le tenant du titre, le SUA, qui a donc été surpris sur sa pelouse, sur son terrain synthétique par l'OS Agenais. L'OS Agenais promu déjà en élite départementale, c'était un derby bien évidemment très attendu et il a tenu toutes ses promesses. Les hommes de Saïd Amelal ont pris le match à leur compte en inscrivant 2 buts en première période, des buts signés à Karim Zagan et Sofiane El Atalati, mais réduits à 10 à peu près à l'heure de jeu, les Oranges et Noirs ont souffert et Charlie Monge a réduit le score pour les Agenais, insuffisant pour les Agenais qui sont donc éliminés et qui ne reviendront pas dans cette rencontre. On écoute la satisfaction du coach de l'OS Agenais, Saïd Amelal.
17: Ouais, très heureux de la qualification parce que les joueurs ont été valeureux du début à la fin, ils n'ont rien lâché. Tactiquement, on leur a posé énormément de problèmes. Ça a été un petit peu plus compliqué suite à l'expulsion de notre joueur sur les 20 dernières minutes. Donc, on souffre un petit peu plus. Mais les garçons ont mérité entièrement la victoire. Et je pense qu'il n'y a pas de débat. C'était vraiment un match particulier, un vrai derby. Je crois que c'est le premier de l'histoire hein, entre l'OSA et le SUA. On aurait vraiment aimé jouer ce match chez nous, devant nos supporters. Chose qu'on n'a pas pu faire cette saison, malheureusement, le terrain ne le permet pas. Il y a des discussions en cours et on espère qu'elles vont rapidement aboutir parce que les garçons méritent ça, le quartier mérite ça, mérite un vrai terrain. Et comme on dit, il y a des choses qui ne s'achètent pas et c'est la victoire du cœur. En tout cas, ça récompense la saison, le parcours en coupe qu'on fait. Ça récompense une belle saison. Je pense, voilà, il est dédié en tout cas à toutes les personnes qui travaillent dans l'ombre pour le club. Khaled Soussi, Atim, Christian, Paulette, Ahmed, je vais pas tous les citer, et un grand merci à toutes les personnes qui nous ont envoyé des messages, appelé, déjà pour nous donner de la force pour ce match. Donc honnêtement, ça fait chaud au cœur et voilà. Donc ce match, il est dédié à toutes les personnes qui nous soutiennent et voilà, l'aventure continue en coupe, mais c'est une très très belle chose pour le club et pour les joueurs, c'est une très belle récompense.
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7: Allez, un footomètre qui commence dans la lucarne. Un excellent week-end pour le FC Marmande. Le FC Marmande qui disputait 2 rencontres de championnat ce week-end. Une vendredi après-midi et l'autre dimanche après-midi. Vendredi après-midi au programme, c'était la réception de Villeneuve Jeunesse. Les Marmandais qui n'avaient pu gagner depuis 6 ou 7 matchs de mémoire et qui avaient enchaîné notamment 3 résultats nuls face à 3 adversaires directs pour le maintien, se sont imposés 2-0 hein, dans un match qui n'a pas été formidable face à un adversaire assez faible, mais une victoire capitale hein, pour les hommes d'Armand et Somba qui ont dominé donc les Girondins en inscrivant 1 but par mi-temps, Unity Evelike en première période, puis Metzbat en seconde période. On se disait que c'était déjà bien ces 3 points, sauf que hier après-midi en déplacement chez le leader, l'ancien leader, l'Asmur, eh bien les Marmandais ont récidivé en s'imposant 2-1 grâce à un but à la dernière minute signé Joshua Rabor. 6 points ce week-end, ça fait vraiment du bien, une victoire qui leur permet de s'éloigner très significativement de la zone rouge. Les voici 7e, les Marmandais quasiment sauvés. On écoute au terme de la rencontre de ce vendredi la réaction d'Imet Sbat, le buteur, qui parlait de la satisfaction de la qualité du match produit vendredi, qui parlait de l'état d'esprit à avoir pour le match d'hier face à la Smur. C'était un discours prémonitoire.
18: Depuis un petit moment, on a enchaîné 3 matchs d'affilée avec 3 nuls. On a travaillé toute la semaine pour prendre ces 3 points parce qu'on était face à un concurrent en direct. Donc là, on va les laisser derrière et pour qu'on puisse souffler et essayer de se maintenir rapidement.
19: Ouais, pour se maintenir, malgré tout, il faudra en mettre un petit peu plus. Il y a plusieurs occasions, il n'y en a que 2 au fond. Il faut marquer plus aussi si on veut se maintenir.
18: Bien sûr, si on marque plus, on va gagner plus de matchs aussi. On travaille la semaine pour ça et on va essayer de concrétiser nos actions un peu plus.
19: Par contre, aujourd'hui, il n'y a pas de but d'encaisser. Vous avez été meilleur dans l'équilibre globalement de l'équipe. C'est ce dont on a besoin pour aller chercher ce maintien.
18: Bien sûr, c'est ce qu'on a demandé aussi à notre équipe, qu'on soit en bloc. On a tous répondu, on était premier, deuxième retombée. Je pense qu'on a tous répondu présent aujourd'hui.
19: Ouais, on sent un groupe qui est vraiment à 300% concentré sur ce maintien. Clairement, il manque plus grand-chose maintenant pour y arriver.
18: Oui, mais faut pas qu'on se dise que c'est presque fait. Mais on va essayer de... On a un match déjà dimanche contre les premiers. Je sais pas ce qu'ils ont fait aujourd'hui. On va essayer à l'extérieur de ramener minimum un point, voire la victoire, pour essayer de se maintenir assez rapidement dès ce week-end.
19: Merci beaucoup.
18: Avec plaisir.
7: Eh oui, il y pensait, hein, cette victoire possible à la SMUR. Les Marmandais l'ont fait. Les Marmandais sont quasiment sauvés en Régional 1. On est hors jeu en D2, hors jeu pour Castionnès. Castionnès qui se déplaçait au passage, c'était jeudi soir, dans un match qui compte pour le maintien. Alors pourquoi Castionnès hors jeu alors que le résultat est de 3 partout? Tout simplement parce que les Castionnésiens étaient devant à 5 minutes du coup de sifflet final. Ils menaient 3-1, notamment grâce à un doublé de Nicolas Marsal, mais ils ont ensuite craqué en encaissant 2 buts coup sur coup, 2 buts qui leur coûtent la victoire et donc un maintien quasi assuré, car la victoire leur aurait assuré le maintien. Il faudra donc encore batailler pour s'en sortir. La Espace-Age FC devra lui aussi engranger d'autres points s'il veut se maintenir en D2. On écoute la réaction du coach de Castionnès, Jérémy Caron.
20: Et ce soir, on a un sentiment de déception, de frustration. Certes, c'est un match nul, mais bon, c'est un match nul qui, pour certains, et moi le premier, a un petit goût amer, un goût de défaite, parce que quand tu gagnes 3-1 à 5 minutes de la fin, normalement, tu dois pas encaisser 2 buts comme ça et te faire rejoindre au score. Donc, un peu de frustration quand même, parce que je pense qu'on aurait pu se libérer, se sauver dès ce soir, au lieu de faire des calculs un peu de savant, là, comme on fait depuis plusieurs matchs. Mais voilà, on garde la tête haute quand même. Après, en effet, on s'était dit avant le match d'Astafort qu'il fallait au moins ne plus perdre et essayer d'aller chercher les victoires. Donc on enchaîne une victoire et 3 matchs nuls, certes. Donc on prend pas tous les points, mais on prend quand même des points malgré tout. On a retrouvé un peu tout le monde, un groupe un peu plus étoffé, un peu plus investi. Et puis on marche tous dans le même sens. Donc voilà, l'ambiance entre tout le monde, entre nous tous, est toujours là. Donc voilà, il reste 2 matchs. Il va falloir se battre et cravacher jusqu'au bout pour absolument se maintenir, parce que c'est vraiment l'objectif.
7: Eh oui, l'objectif maintien en D2, l'objectif maintien qui vaut aussi pour Marcellus Cocumont et la Montjoie. C'était une des affiches de ce jeudi soir. Et Marcellus Cocumont qui enchaîne les succès, qui n'arrête pas de grimper au classement. Victoire des hommes de Michel Laloz, 2-1. Il ne lâche vraiment rien cette saison. En revanche, la Montjoie est en train de plonger. Les deux équipes ont switché leur position, puisque depuis jeudi soir, eh bien Marcellus Cocumont est 10e, la Montjoie 11e. Les deux équipes sont actuellement relégables. Mais un week-end de dingue, hein, quand même pour Marcellus Cocumont, puisque ce dimanche, Marcellus Cocumont disputait un match de Coupe 47. C'était face à Lassa qui évolue en Régional 3. On pensait que Marcellus Cocumont avait mis toutes ses billes jeudi soir. Eh bien non, Marcellus Cocumont a doublé, puisque mené 1-0 jusqu'à la 90e minute à peu près de jeu hier après-midi. Ils ont égalisé pour s'offrir une séance de tir au but qui leur a souri. Marcellus Cocumont, 10e en championnat de D2, Marcellus Cocumont qui élimine Lassa hier après-midi en Coupe 47. Quel joli week-end, comme nous le raconte le coach de Marcellus Cocumont, Michel Laloz.
21: Victoire qui en Coupe qui fait du bien, hein, pour l'état d'esprit des garçons qui ont cru jusqu'au bout. Voilà, on a joué cette rencontre sans prétention, juste voilà, libéré, car mais là où je suis satisfait, c'est sur l'état d'esprit, toujours avec cette volonté de faire les choses bien, de construire, et ils ouvrent le score sur un penalty. On lâche pas, ça reste quand même une rencontre agréable avec deux équipes qui ont essayé de qui ont joué au foot, et ensuite on a un penalty qui nous est également accordé, pour lequel le gardien adverse fait un super barré. Dans les arrêts de jeu, on revient à 1-1, donc voilà. C'est ce que nous voulions, juste par rapport à la récompense du travail fourni. Après, voilà, au niveau du penalty, ben, on en ressort vainqueur grâce à Denis qui fait un arrêt. Hein. Voilà, donc toujours pareil. Hein. Comme je te dis, c'est sans prétention. On n'avait rien à prouver ou quoi que ce soit. Juste se faire plaisir, jouer, travailler, tout simplement.
7: Eh oui, c'est résultat surprenant hein, en Coupe 47 où Lassa, l'OS à Genève qui a battu le SUA, Lassa qui est éliminé, et on le verra tout à l'heure, le Mas aussi qui est passé à la trappe. On finit ce footomètre dans la lucarne avec un petit exploit en soi. La victoire de Roquefort en poule B de Détroit. Roquefort qui a infligé au FC Saverien la première défaite de son histoire en championnat. Et oui, le FC Saverien, club créé l'année dernière, qui avait remporté tous ses matchs en D4 pour monter en D3. Le FC Saverien qui avait remporté toutes ses rencontres jusqu'à aujourd'hui ou presque, puisque donc Roquefort a battu le FC Saverien 2-1. On écoute la réaction du coach de Roquefort, Marwan El Keter.
0: Alors, je ne parlerai pas forcément d'exploit parce que je connais les qualités de mon groupe. On sait de quoi on est capable quand on joue avec le bon état d'esprit. Et ce qui rend vraiment cette victoire encore plus marquante, c'est surtout le scénario. On était revenu à 1 partout, à la 70e, on se retrouve à 10. Et malgré ça, les joueurs ont su rester solidaires. Ils n'ont rien lâché, ils ont continué à jouer ensemble pour aller chercher cette victoire. Et c'est ce que je retiens, le caractère, la force mentale et la cohésion du groupe. Alors après, cette victoire, elle s'inscrit dans notre progression, oui. On travaille beaucoup sur l'état d'esprit en ce moment et la régularité. Et ce match, il vient vraiment valider ça, même s'il faut quand même confirmer dans la durée. Après, sur le sujet de la montée, ce n'est pas une obsession aujourd'hui. Vraiment, on avance match après match, avec exigence, bien sûr. Et si on continue avec cet état d'esprit, on verra jusqu'à où ça peut nous mener.
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7: Et oui, on continue à faire les comptes, hein. C'est la fin de saison, ou presque, et en Détroit, poule A, c'est fait pour Casteljaloux qui accueillait jeudi soir Sainte-Bazeille 3e, hein, le leader casteljalousain, qui a assuré la victoire 3-1, et par là même son accession en D2. Le match avait pourtant bien mal commencé pour Casteljaloux avec une ouverture du score après moins de 2 minutes de jeu, mais pas de quoi affoler les protégés de Félix Deteuf qui sont revenus rapidement au score par l'intermédiaire de leur capitaine Sébastien Lafitte, avant que Dinan Laure n'inscrive un doublé, un premier but en première période, le deuxième en deuxième période. Voilà donc Casteljaloux propulsé en D2, Casteljaloux qui revient en D2. Et puis on va vous faire rentrer deux secondes dans les coulisses de cette émission. Vous savez, j'envoie des petits messages souvent à nos coachs pour qu'ils nous envoient une petite réaction. Mais parfois, c'est pas le moment. Visiblement, jeudi soir à Casteljaloux, on a bien fêté la victoire. Et vendredi matin, son coach Félix Deteuf n'était pas tout à fait prêt pour faire un petit vocal. On l'écoute.
22: Alors, je t'avouerai que pour le vocal, on va peut-être attendre un petit peu. Parce que là, aujourd'hui, ça va être très, très compliqué.
7: On a donc attendu un petit peu pour refaire son vocal et pour écouter donc désormais la réaction de Félix Deteuf, le coach de Casteljaloux.
23: Exactement, mission accomplie. Voilà, c'est vrai que ça fait depuis le début de la saison où je te dis que c'est pas un objectif, mais c'était clairement l'objectif principal. Mais j'avais pas envie de m'avancer, d'annoncer des choses, de trop parler. Voilà, on en avait parlé avec l'équipe, on voulait faire le boulot, avancer tranquillement, sans se faire trop voir, entre guillemets. Et puis voilà, c'est chose faite.
19: Vous terminez par un nul face à votre dauphin, puis par une victoire face à un autre prétendant. C'est la fin de saison idéale pour valider tout ce qui s'est passé tout au long de cet exercice.
23: Oui, c'est vrai que là, on enchaîne. Un nul au Pau, une victoire contre Bazeille. C'est bon résultat parce qu'on sait que c'est des concurrents directs. des équipes de qualité, que voilà, il y a eu beaucoup de plaisir de pris sur ces matchs-là, et encore une fois, ça reste quand même le plus important.
19: L'objectif, j'imagine, désormais, c'est d'aller chercher la finale face au premier de l'autre poule. Comment maintenant que vous êtes assuré de monter, on va essayer d'éviter le relâchement?
23: Il n'y a même pas à essayer d'éviter le relâchement, puisque au contraire, on va se servir de ça. On sait que l'objectif est atteint. La première place avec une éventuelle finale, c'est un plus. Donc maintenant, au contraire, on est peut-être libéré de ce poids-là et on va peut-être pouvoir y aller plus sereinement, plus tranquillement et être là vraiment que pour le plaisir et qu'il n'y ait plus aucun stress.
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7: On en a entendu déjà quelques perfs, la victoire de Roquefort face au FC Saverien, des qualifications de Marcellus Cocumont face à Lassa en Coupe 47 ou celle de l'OS à Genève face au SUA. Et une autre équipe qui a fait feu de tout bois ce week-end, c'est Lognac. Lognac qui était qualifié en quart de finale de la Coupe 47. C'était vendredi après-midi. Lognac qui évolue en D1 et qui accueillait l'équipe du Mas en Régional 3. Et Lognac qui a pris l'ascendant sur cette équipe du Mas, 2-1. Lognac qui avait très vite s'était mis devant au tableau d'affichage grâce à des buts de Corentin Baleria et de Johan Verdonk dans les 10 premières minutes très exactement, et qui ont ensuite réussi à gérer leur avance en dépit d'une réduction du score signée Adrien Marsan à 5 minutes de la fin. C'est la troisième fois consécutive que les Lognacais se qualifient dans le dernier carré de cette compétition. On écoute la réaction d'un coach heureux, Sylvain Lacoste.
5: Ouais, c'était un match très engagé, un match avec beaucoup d'intensité. C'est deux équipes qui avaient beaucoup d'ambition en coupe. Le Mas joue plus rien en championnat. Ils sont sûrs d'être maintenus, ils peuvent pas accéder. Nous, on est un peu loin pour l'accession, mais donc voilà, on avait beaucoup d'ambition dans cette compétition. Du coup, ça a donné un très bon match de football. On a vraiment fait une très très bonne entame. On a dominé quasiment toute la première période. On a marqué assez rapidement. On est rentré à 2-0 à la mi-temps. On savait que ça serait difficile parce qu'on a vu que c'était une bonne équipe avec beaucoup de qualité, beaucoup d'engagement. Et effectivement, en deuxième mi-temps, on a souffert un petit peu. On a souffert parce que physiquement, c'est dur. C'était un petit peu compliqué. Mais voilà, on a su défendre un petit peu plus bas. On a su défendre en bloc équipe. Et je pense que la victoire est somme toute quand même méritée. On est super contents parce que déjà... c'est notre troisième demi-finale consécutive. L'année dernière, on était en finale. Il y a deux ans, c'était déjà les demi. Ça vient valider une certaine régularité au niveau des performances, que ce soit en championnat ou en coupe. J'espère que les demi seront programmés un week-end et pas sur semaine, parce que là, c'est compliqué de jouer comme ça deux fois par semaine avec des jeunes qui sont loin au niveau des études, qu'il faut qu'ils rentrent en semaine. C'est un peu difficile. Et c'est un peu difficile aussi au niveau de la récupération. Voilà, il y a des week-ends de libre. J'espère que leur programmation sera faite sur les week-ends.
7: Allez, le message est passé. Le week-end s'est pas arrêté là. Donc pour Lognac qui accueillait ce dimanche Gonto dans le championnat de D1. Et Lognac, qui s'est imposé 3-0. Lognac qui consolide sa troisième place et qui reste toujours dans la course à l'accession. Gonto est cinquième. Quel week-end pour Lognac et quelle saison surtout pour le club.
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7: En Régional 1, malheureusement, la Régional 2 se rapproche pour Boué-Bonencontre, qui a été à nouveau tenu en échec dans les dernières minutes sur la pelouse de Biganos, la lanterne rouge, 1-1. En D1, la réserve de Boué-Bonencontre, en revanche, s'est imposée face à son homologue de Marmande, 4-0. Boué-Bonencontre 2 est toujours dans la course pour l'accession. Montflanquin a fait match nul contre la réserve de Casseneuil, 1-1. En D2, week-end très moyen, voire très mitigé pour Tonnens, qui a fait match nul face à Castelmoron, 2-2 jeudi soir, qui s'est incliné ce dimanche sur la pelouse de Porte d'Aquitaine, 47, 3-1. Excellent week-end en revanche pour la réserve de Villeneuve-sur-Lot, qui a d'abord disposé du Mas de 4-0 avant d'aller s'imposer à Astafort 3-0. Villeneuve-sur-Lot, grâce à ses deux succès, est désormais 3e et éligible à la montée en D1, alors que le MAS 2 est 4e. En D3, Poule A, la réserve de Lassa s'est inclinée face à son homologue de Gonto 4-2. Large victoire de la réserve de Montflanquin à Montbahut 7-0. En D3, Poule B, Sainte-Livrade s'est imposé à Penne-Saint-Sylvestre 6-2. Et Sainte-Livrade qui revient à tout proche de FC Saverien, battu, et donc la place de numéro 1 est relancée. En Coupe 47, c'était les huitièmes de finale, un match en retard, Villeneuve-sur-Lot a été désossé par la Porte d'Aquitaine 47-8-1, il y avait des absents en pagaille du côté villeneuvois. Et en Coupe Nouvelle-Aquitaine, les 16e de finale, Boué-Bonencontre a préféré déclarer forfait face à Porte Entre-deux-Mers pour se consacrer au championnat.
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7: Ouais, il y avait beaucoup de choses ce week-end en basket. Et là aussi, les verdicts sont tombés, notamment en National 3.
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7: Avant d'aller en National 3, on va aller en National Masculine 2, Poule B, avec cette victoire importantissime du GAB. Le GAB, à nouveau leader, qui s'est imposé sur le parquet de Brissac, 82-78. Brissac, quatrième, hein, vainqueur donc sur le parquet de Brissac. Les Garonnais profitent en même temps de la défaite de l'ESMS face à Bordeaux, une défaite 78-57, pour reprendre seule la première place de la poule à une journée de la fin. Le Final Four de National 2 est à portée de main. Quelle folle fin de saison. On écoute la réaction d'un coach malgré tout mesuré, Mathieu Simkoviak.
10: Très heureux de la prestation des joueurs. Donc on sait qu'à Brissac, ça n'est jamais simple de l'emporter. Surtout qu'ils sont en configuration inhabituelle depuis quelques matchs. Donc ils jouent sans réel joueur intérieur. Donc ce qui fait qu'ils proposent une configuration de joueurs qui ne jouent pas sur leur poste, et ça propose un basket, on va dire un basket atypique. Donc on a mis du temps à s'adapter, on a mis du temps à recoller au score, parce qu'on était un petit peu derrière entre le deuxième et le troisième carton. Par contre, belle prestation défensive sur le quatrième, où vraiment la longueur de banc a fait la différence, et ça nous a permis de passer devant et prendre le large d'une dizaine de points. Donc ça nous offrait un match là assez confortable, et on a géré sur la fin de match. Donc voilà, donc vraiment une prestation intéressante, même si tout n'a pas été simple et même si tout n'a pas été parfait, mais vraiment une prestation intéressante. Ce qui nous permet, grâce à la victoire de Bordeaux contre SMS, de nous offrir une finale la semaine prochaine, donc une finale pour la première place.
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7: Un basketomètre qui commence dans la bouteille, puisque le BBM 10e est allé tranquillement s'imposer à Nantes. 13e, victoire 116-87. On s'est régalé du côté du BBM avec une foule de 3 points. Un match offensif terrible des hommes de Gilles Versier. En National Masculine 3, le BSB est maintenu, mais ça n'a pas été simple. Il fallait une ultime victoire sur le parquet de la Lanterne Rouge, le basket club haussunois, et la victoire d'un petit point des hommes de Jérémy Rouillard, 73-72. Le BSB qui termine 8e et qui est donc maintenu. On est dans la bouteille également pour l'Eira Castafort dans cette même National Masculine 3. L'Eira Castafort qui termine son championnat à la deuxième place après avoir dominé 13, 12e, victoire 72-69. C'est le 19e succès qui clôture cette saison de l'Eirac Astafort. Une très très belle saison, comme nous le raconte le président Charlie Bousquet au micro de notre correspondant Laurent Borde.
11: C'est pas un grand match ce soir. 13 a été vraiment très très positif dans leur jeu. Nous, on leur a donné trop le ballon. On a été très très très pas. On n'a pas été bon sur le circulation de balles, notamment dans le quatrième carton, et ils sont revenus, ils sont passés devant, et franchement, moi, je croyais qu'ils allaient gagner, qu'on allait avoir une défaite chez nous.
24: Au-delà du match de ce soir, c'est la saison, l'Irak deuxième.
11: C'est historique. Hein. Pour moi, 35 ans de présidence, j'ai jamais vu ça. On a fait le yo-yo entre la première et la seconde place. Les joueurs ont été exemplaires, malgré les blessures qu'on a eues. On a joué un début d'année 7 joueurs, 8 joueurs, même pas. Moi, je félicite franchement le coach, tout le monde. C'était vraiment superbe. Et une saison que je n'oublierai jamais.
24: Est-ce qu'on peut dire que l'Irak est à sa place en National 3 ou est-ce qu'il veut et peut viser plus haut?
11: On peut. Franchement, on peut le faire. Mais comme je dis tout le temps, c'est financièrement. Financièrement, on ne peut pas. Il nous faudrait aller 2 joueurs de plus, un gros poste 5 intérieur, peut-être un second meneur. Mais bon, on n'a pas les capacités de jouer à N2. Au niveau financier, je dis, au niveau sportif, on pourrait le faire.
24: Toi, à titre personnel, ça fait des années que tu es président. Est-ce qu'on va voir Charlie Mousquet encore longtemps à la tête de l'Irak?
11: J'en parle un petit peu d'arrêter, mais personne ne veut que j'arrête. Je vais continuer.
7: Et oui, Charlie va continuer du coup. Hein, forcément, on ne se sépare pas d'un président qui gagne. On est en retour en zone, en revanche, pour Villeneuve. Villeneuve qui se déplaçait à Coteau-du-Luy et qui s'est incliné 88 à 78. Coteau-de-Luy qui du coup prend la troisième place au détriment de Villeneuve qui est donc éjecté du podium. Mais Villeneuve qui aura réalisé une très belle deuxième partie de saison. On est dans la bouteille pour les Lilas Sérignacais en régionale masculine de Poulcé. Les Lilas là qui se sont imposés face à Grandfond dans un derby 106 à 87. Désormais, on est tourné entièrement vers le match du week-end prochain qui sera face à Pumerol, puisque le vainqueur accédera à la pré-nationale. Le vaincu, lui, devra passer par les barrages. On termine ce basketomètre dans la bouteille pour Samazan. C'est de la régionale masculine 3. Dans la poule haute, Samazan qui s'est imposé face à l'Avenir Basket Chalosse 77 à 55, qui était un petit match de l'accession. On écoute la satisfaction d'Erwan Lassus au micro de notre correspondant Jérémy Cazemajou.
2: Match compliqué en première mi-temps parce qu'on ne mettait pas assez d'intensité. Enfin, du moins, moi, j'ai trouvé. Après, on s'est parlé un peu dans le vestiaire en début de seconde. Et on a mis les ingrédients qu'il fallait. On a commencé à bien défendre. Ils avaient leur numéro 9 qui t'a fait bien comme il faut. Voilà, c'est ça. Et on a bien réussi à le tenir. On a défendu plus fort. On a envoyé des ballons. On a joué plus vite. Et il n'y a pas de secret. Après, physiquement, on était meilleurs. Donc c'est venu tout seul. Hein, souvent.
12: Peux-tu me raconter le déroulé de cette saison pour vous?
2: Moi, je ne vais pas te mentir. Après deux descentes, je revis hein, en gros. On a un super groupe, tout le monde s'entend bien. On s'est loupé sur deux matchs parce qu'on s'est pas forcément très très bien entraîné. Là, on revient bien, on est confiant. Les

0: Il a fallu les années d'avant aussi pour construire ça. Et voilà, on est en reconstruction. Et c'est que du bonus là ce qu'on fait. Et la montée serait super pour tout le club et tous les bénévoles qui travaillent pour nous.
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3: C'était fait hier après-midi à La Grange, à Boudy, en régionale masculine 3, hein, dans le cadre des play-offs, où Boudy accueillait la réserve du BSB pour un match sans véritable enjeu, sinon de dire au revoir à un de ses grands artisans, à savoir Louis Lazard, le capitaine de Boudy. Boudy qui s'est imposé 88 à 79 devant un public venu voir les... le dernier match de son capitaine. On écoute la réaction de Louis Lazard, heureux, au micro de notre correspondant Patrick Mouly.
4: Le challenge là de terminer comme il faut à domicile et le match serré de A à Z. Et à la fin, on arrive à décanter ça avec un peu d'adresse. Donc la fête est plus belle.
5: Voilà, mais la fête est plus belle parce que justement, tu avais annoncé que c'était ton dernier match. Et tout le monde a voulu que cette fête soit belle et donc la victoire.
4: Non, franchement, ouais, c'était super de voir tous ces visages que j'ai eu la chance de jouer avec, qui m'ont coaché. C'était très, très dans l'émotion. Mmh. Et voilà, il fallait quand même rester concentré, focus sur le match parce qu'une belle fête, ça passe forcément par une victoire. Et ça, la pièce tombe de notre côté, donc vraiment, c'est top. C'est top, bon. C'est top avec tout ce public. C'était génial. Donc je sentais la pression quand même monter, c'était vraiment un super moment.
5: Mais je peux te dire aussi que la pression tu l'as bien gérée parce que tu as fait un bon match.
4: Oui, ça va, mais vraiment là, il fallait, vous m'avez transcendé, mais là il y avait à cœur de gagner ce match. Il était hors de question de terminer à La Grange à la maison sur une défaite, c'était pas possible, surtout sur nos voisins séchois, qui sont un peu nos rivaux historiques on va dire. Donc bon, c'est super, franchement c'est top.
5: Et puis un dernier panier à 3 points qui a fait lever la salle.
4: Dernier panier à 3 points, ouais, qui tombe dedans. Là, c'est là. Ouais.
5: Il a fait du bien celui-là.
4: Personnellement, j'avoue, c'était un super moment. Dans le cœur, ça a fait très très chaud.
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3: En pré-nationale féminine, Castionnaise dernier s'est incliné face à Être Basketball 4e, 52 à 68. Les Villeneuvoises en revanche se sont imposées face à l'Union Sportive Brédoise 62 à 53. Le maintien est là. En pré-nationale masculine, Colérac 3e s'est incliné chez le leader Amou Bonnegarde 82 à 75. Le Brulois dans cette pré-nationale masculine s'est imposé dans le derby face à Agen Basket 106 à 88, tandis que le VAB est allé s'imposer à l'Élan Béarnais. Le VAB est 8e en régionale féminine 3. Dans les playdowns, Lévignac a été désossé par Saint-André, défaite 66 à 39. En régionale masculine 3, dans les playdowns aussi, la réserve du Val d'Albret s'est imposée face à Eisserac 94 à 48.
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3: On commence par du rugby à 13 et du Super 13 où Villeneuve-sur-Lot s'est incliné pour la dernière de la saison face à Toulouse Olympique. Défaite 30 à 22. Les Villeneuvois qui n'ont pas réussi à prendre leur revanche. Ce vendredi, vainqueur du match aller, les joueurs de la Ville Rose ont enchaîné avec un second succès cette saison sur les Lot-et-Garonnais. On écoute la réaction du coach de Villeneuve, Constant Villegas, au micro de Patrice Couturier.
6: Ce que j'en retiens, c'est un peu à l'image de la saison. Des bonnes choses, des moins bonnes, et surtout d'indiscipline, des fautes. Et encore une fois, on n'a pas trouvé les solutions, mine de rien. Et c'est un peu le résumé de toute la saison. Un peu de frustration de tout le monde. Et puis voilà.
7: Ta situation, toi, en tant que coach de Villeneuve-13, où est-ce que tu en es et est-ce qu'on va pouvoir te revoir sur le banc de Villeneuve l'année prochaine?
6: Pour rien te cacher, le club m'a reproposé de re-signer. Ça devrait se faire, normalement. Parce que j'ai encore envie de faire une année avec ce groupe, parce qu'après une année de frustration comme ça, il y a un très bon groupe quand même. Et il y a des choses à faire avec ce groupe. Donc oui, normalement, je serai là.
7: Alors, si ça se confirme, cette intersaison jusqu'au mois de décembre avec la Coupe du Monde au milieu. Est-ce que ça va changer un petit peu tes plans? Est-ce que tu te prépares déjà à un recrutement, à une préparation physique plus longue ou plus tardive?
6: Ouais, ça va être un peu compliqué à mettre en place. C'est surtout pour les joueurs. Qu'est-ce qu'ils vont faire pendant ce temps-là? Est-ce qu'ils vont aller jouer dans un autre club ou pas, dans un autre rugby? C'est un peu ça la crainte, mais en même temps, on ne peut pas les empêcher, on n'est pas pro. Et tant que c'est pas à 100%, on ne va pas faire de plan sur la comète et on verra au moment.
3: Et on verra au moment voulu. En D1, Trentel s'est tout proche de se qualifier pour les phases finales après sa victoire face à Villefranche d'Albi. Victoire large, hein, 54 à 20.

0: 24 et qualification pour les finales de championnat de France pour Clairac 22-26 face à Spartiate. Et un petit mot de hand pour terminer en nationale féminine 3. Les Marmandaises terminent leur saison à Lège-Cap-Ferré par une défaite 36-34 et les garçons n'ont rien pu faire face au leader Erizar Tarak, défaite 26-38, mais le maintien n'est pas perdu. C'est là-dessus que se referme notre Café des Sports. Bonne semaine à tous. C'était Christophe à la technique. Salut.
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7: Bon appétit, bienvenue sur Radio 4, il est midi. Nouveau rendez-vous avec l'actualité locale ici en Lot-et-Garonne et en Dordogne. Pour ce lundi 4 mai, voici le journal Pierre-Anthony Épinette.
0: On va malheureusement débuter cette édition par les drames survenus tout au long de ce long week-end du 1er mai dans notre département et malheureusement ils ont été nombreux. D'abord ce dramatique accident de la route qui s'est produit la nuit du 30 avril au 1er mai au Léda, près de Villeneuve-sur-Lot. Deux véhicules entrés en collision sur l'avenue de Campagnac. À l'arrivée des secours, l'un des conducteurs, âgé de 28 ans, était incarcéré en arrêt cardio-respiratoire. Il n'a pas pu être ranimé. L'autre conducteur, lui âgé de 27 ans, a été transporté à l'hôpital et l'enquête, justement, l'a rapidement mise en cause à lui, car selon les analyses, il circulait avec 1,82 g d'alcool dans le sang. En fait, il a pris un rond-point à contresens, par la gauche donc, en arrivant vite. Il a mordu le bord du rond-point, sa voiture a décollé et elle est retombée sur le véhicule qui arrivait en face. L'homme a été placé sous contrôle judiciaire, il a reconnu avoir consommé de l'alcool lors d'un pot de départ. Une information judiciaire est donc désormais ouverte. L'autre drame, c'est celui qui a conduit à la mort d'une jeune femme de 29 ans, retrouvée morte la nuit du 1er mai, là aussi à la limite entre Agen et Bonne Encontre. Son corps découvert vers 2h du matin dans un quartier résidentiel proche du canal et de la voie ferrée. Cette mère de famille présentait une blessure mortelle au cou causée par une arme blanche. Les secours rapidement sur place n'ont pu que constater son décès. Les enquêteurs ont interpellé son ancien compagnon âgé d'une trentaine d'années. Il a été mis en examen pour meurtre et écroué. Il conteste toute implication. Une information judiciaire là aussi a été ouverte. Selon les premiers éléments de l'enquête, la victime avait déposé plusieurs mains courantes après la séparation. Décrite par ses proches comme une personne douce et discrète, elle élevait sa petite fille, elle travaillait en intérim et dans ce quartier habituellement calme, bien sûr, l'émotion est très vive depuis ce drame. Et enfin, un autre drame à Agen, en plein centre-ville, un homme d'une cinquantaine d'années, SDF, s'est présenté de lui-même au commissariat, affirmant avoir tué un autre sans-abri dans la nuit. Les policiers ont effectivement découvert la victime, également âgée d'une cinquantaine d'années, dans une ruelle du centre-ville. Le corps portait plusieurs blessures, notamment au visage et à l'arrière du crâne. Une pierre a été utilisée comme arme et retrouvée à proximité. En fait, une dispute aurait éclaté entre les deux hommes, tous deux alcoolisés. Le suspect évoque une situation de légitime défense. Il affirme avoir été menacé et reconnaît avoir porté des coups avec une pierre sans mesurer immédiatement leur gravité, mais qui a donc conduit à la mort du malheureux. Le conseil municipal d'Agen a tourné la semaine dernière à l'affrontement politique autour des dégradations causées lors des mobilisations agricoles de décembre dernier. Le maire d'Agen, Laurent Bruneau, a présenté un bilan chiffré des dégâts attribués à la coordination l'agglomération rurale du Lot-et-Garonne lors des manifestations liées à la dermatose nodulaire contagieuse. Plus de 236 000 euros donc pour la seule ville et jusqu'au total 722 000 euros cumulés avec l'agglomération si l'on prend en compte les différentes manifestations organisées depuis maintenant 2 ans. Selon Laurent Bruno, ces sommes auraient pu financer plusieurs mesures du programme municipal, notamment la baisse d'un euro du prix de la cantine scolaire. La prise de position marque donc un durcissement de ton face au syndicat agricole. Le maire évoque la possibilité de porter plainte, ce que n'avait pas fait Jean Dionis, même s'il s'était montré très en colère à la suite de ces nouvelles dégradations. Et donc, Laurent Bruno souhaite rencontrer les responsables de la CR de Lot-et-Garonne pour évoquer avec eux une éventuelle compensation. Écoutez ce qu'en dit José Pérez, le président du syndicat.
2: On le rencontre bientôt. C'est à un moment donné, si sa première mission quand il rentre à la mairie, c'est de nous attaquer comme ça frontalement. Aujourd'hui, je le dis, je le redis, quand on va manifester quand on va manifester quelque part, c'est pour porter le désarroi agricole. Vaut mieux qu'un agriculteur vienne manifester plutôt que le retrouver pendu. Alors si une pendaison, ça vaut 240 000 euros, je ne sais pas. Chacun ses priorités. Moi, là, ma priorité, c'est que les agriculteurs s'en sortent, c'est que les agriculteurs arrivent à avancer. Enfin, monsieur le maire, monsieur le nouveau maire d'Agen, je crois que lui, c'est augmenter les indemnités. Là, la personne n'est rien. Sûrement, ces adjoints se sont augmentés, personne n'est rien. Donc, tout ça, voilà, monsieur le nouveau maire d'Agen, voilà, a dit ça comme il aurait lancé n'importe quoi d'autre. Enfin, je trouve un peu regrettable, sans nous avoir rencontrés auparavant, d'avoir lancé des hostilités comme ça. Mais c'est très bien, on connaît la nouvelle politique de monsieur le maire d'Agen. Donc, voilà, on fera avec.
8: Le truc, c'était de mettre en avant le fait que, oui, certes, on peut manifester, on peut se mobiliser, mais il y a une question du bien public, nous ne pouvons pas tolérer que le bien public soit saccagé, a-t-il dit, car il parle au total de 722 000 euros si on cumule ville et agglo en termes de réparation, quoi, de dégâts. Et c'est vrai que ça pose question aussi.
2: Oui, ça pose question. Enfin, le contexte agricole est très compliqué. Enfin, une vie humaine, ça pose question aussi. Et quand on en est à se poser ce genre de questions-là, c'est qu'on n'a vraiment rien d'autre à penser.
0: José Pérez, président de la coordination rurale de Lot-et-Garonne. On va conclure avec cette enquête judiciaire qui vise un haras réputé du Lot-et-Garonne, situé à Castella, précisément, entre Agen et Villeneuve-sur-Lot. À l'origine, une plainte de l'Ordre national des vétérinaires pour des soupçons de pratiques frauduleuses dans la filière équine. Plusieurs perquisitions ont été menées ces derniers jours par la brigade de recherche d'Agen, appuyée par la brigade nationale d'enquête vétérinaire et phytosanitaire. Des médicaments vétérinaires interdits ainsi que d'importantes sommes d'argent liquide ont été saisies. L'enquête porte notamment sur des faits d'exercice illégal de la médecine animale, d'usage de faux et de détention de substances prohibées. Le matériel informatique récupéré est en cours d'analyse. À ce stade, aucune garde à vue n'a été prononcée. Tous les protagonistes bénéficient de la présomption d'innocence, bien sûr, dans un dossier sensible qui touche donc cet élevage qui est de renommée internationale. Voilà, c'est là-dessus que se referme cette édition. Merci à tous de l'avoir suivi.
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0: En mai, fais ce qu'il te plaît, mais quand même pas vraiment. Hein, ce début de mois de mai est pour le moins changeant. L'après-midi s'annonce très très orageuse, avec des averses orageuses attendues sur l'ensemble du département. Évidemment, selon les coins, cela va plus ou moins pleuvoir. De la grêle même attendue dans le Tarn-et-Garonne, par exemple. Des averses donc avec 17 degrés cet après-midi. Les orages qui vont encore se maintenir hein, en soirée. Couverture nuageuse qui va rester épaisse et abondante cette nuit, de lundi à mardi. Demain matin, des orages et demain après-midi également averses orageuses, toujours on ne sait pas vraiment où ça va tomber, mais ça risque de tomber ça et là. Un mercure en légère baisse, pas plus de 15 ou 16 dans l'après-midi de demain. La nuit de mardi à mercredi devrait être une nouvelle fois couverte, légèrement pluvieuse, un petit peu humide, quelques rayons de soleil attendus quand même pour le mercredi 6 mai dans l'après-midi, entre rares averses et éclaircies sur l'ensemble du département. Ça devrait normalement, cela semble se confirmer, se dégager la nuit de mercredi à jeudi, et jeudi 7 mai devrait être plutôt une belle journée, notamment dans l'après-midi avec des rayons de soleil qui devraient être assez abondants. Malheureusement, le beau temps ne devrait pas perdurer vendredi, puisque la pluie devrait faire son retour avant un week-end qui s'annonce une nouvelle fois très mitigé, mais la météo est vraiment très changeante.
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0: À Saint-Léon d'Issijac, les familles Fréry, Rumeau et Lapart, profondément touchées par les marques de sympathie qui leur ont été témoignées lors du décès de M. Claude Fréry, remercient toutes les personnes qui se sont associées à leur deuil et remercient particulièrement le personnel de l'hôpital de Bergerac. À Villeréal, son fils Patrick et son épouse Fabienne, ses petits-enfants Esteban et Evan, sa compagne Marie, son frère, ses neveux et nièces, parents et alliés, profondément touchés par les marques de sympathie qui leur ont été témoignées lors du décès de M. François Moron, remercient toutes les personnes qui se sont associées à leur deuil. La famille remercie particulièrement le docteur Valat, le cabinet des infirmières d'Agnès Serrière ainsi que la pharmacie Caseroto pour leur accompagnement et leur bienveillance. À Montflanquin, Christine Vincent, sa fille, profondément touchée par les marques de sympathie qui lui ont été témoignées lors du décès de Madame Colette Vincent, remercie toutes les personnes qui se sont associées à son deuil. À Fumel et à Conda, Thérèse, sa sœur, ses nièces et neveux, famille et amis, profondément touchés par les marques de sympathie qui leur ont été témoignées lors du décès de Madame Sophie Magnou, remercie toutes les personnes qui se sont associés à leur deuil. À Villeneuve-sur-Lot, l'ensemble de la famille, profondément touchée par les marques de sympathie qui lui ont été témoignées lors du décès de M. Manu Rodriguez Novais, remercie toutes les personnes qui se sont associées à son deuil. La famille remercie particulièrement l'ensemble du personnel de l'hôpital de Fumel. À Oradou, M. Éloi Jean-Jacques, son époux, Marvin, Owen et Alicia, ses enfants et leurs conjoints, Francis, Jeanne et Georges, Louise, ses frères et sœurs ainsi que leurs conjoints, profondément touchés par les marques de sympathie qui leur ont été témoignées lors du décès de Madame Lucie Éloi et Blayart, remercie toutes les personnes qui se sont associées à leur deuil.

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2: Et oui, c'est nous, les affreux Jojo. Nous revoilà. De retour dans votre radio, nous sommes très heureux d'être avec vous, évidemment, et de vous accompagner où que vous soyez, dans votre voiture, durant votre pause déjeuner, ou encore chez vous, dans votre canapé. Les Afro Jojo vous accompagnent partout en France et même à l'étranger, hein, Raymond, il me semble.
3: Là, même à l'étranger, on a, alors il y a des radios au Canada, en Belgique, en Suisse, il y en a même une à Barcelone, et surtout en Guyane.
2: Ah.
3: À La Réunion.
2: À La Réunion, en Guyane aussi, aux Antilles, quoi, en général. D'accord.
4: À La Réunion, pas en Réunion.
2: Non, ils ne sont pas en Réunion.
5: D'accord. Ah si, peut-être aussi, on ne sait pas ça.
2: On ne sait pas. Ou alors en Réunion, ils écoutent l'émission, pourquoi pas. Et au sommaire de cette émission, des blagues, des jeux, des questions sur la culture générale. Bref, une heure de détente avec nos chroniqueurs et chroniqueuses. Il y a dans cette émission, Laurence Relati. Bonjour Laurence, je vous applaudis.
5: Bonjour.
2: Tout le monde vous applaudit même.
5: Oui. Salut.
2: Oui.
4: Tu peux le faire. Pour moi, s'il te plaît, je suis occupé.
2: Ouais, je vais essayer de faire.
5: Mais tu peux pas. Jérôme, double, il a des grandes mains. Hein,
4: ouais.
5: Lui,
4: ouais. Voilà, ça y est.
5: Ah,
4: voilà.
5: Ah, oui. Voilà. T'as vu le son, c'est un mi, non? C'est.
4: Pardon.
2: Et le public en délire. Laurence, on fera un jeu.
5: Oui, avec plaisir. Un petit jeu.
2: D'accord. Il y a Raymond Delarue qui est avec nous. Bonjour Raymond.
3: Bonjour.
2: Comment ça va?
3: Mais ça va bien, un peu la voix.
2: Oui, il vous faut une petite pastille. Ouais, ouais. Il faut quelque chose.
3: Je suce quelque chose.
2: Oui, une petite.
5: Ravine Sarah.
4: Et le dos, ça va le dos?
2: Et le dos, ça va mieux le dos?
3: Le dos va beaucoup mieux.
4: Bon, et, le genou?
3: Le genou, c'est, je l'ai démonté. De
2: bon, façon, la cheville, ça s'arrange?
3: Ça s'arrange aussi.
4: L'ulcère bien?
3: Ouais. L'ulcère est passé.
5: Bon. Ce qui est rassurant, c'est qu'il respire de nouveau.
2: Oui, je vois que vous n'avez plus les béquilles.
3: Ça va, vous pouvez arrêter la collecte de fonds pour la couronne. ça va mieux.
2: Bien, Virginie Bourdin est là également. Bonjour Virginie.
6: Bonjour.
2: Comment allez-vous?
6: Ah, ça va toujours bien, moi.
2: Avec la chronique La Machine à Café.
6: Oui.
2: Il y a également Jérôme. Bonjour Jérôme.
4: Oui, mais dépêchez-vous.
2: Personne ne vous applaudit.
6: On n'applaudit pas. Non.
2: Non, non, non.
4: C'est-à-dire que je ne vais pas rester longtemps. Donc
2: Ah, d'accord. Pourquoi vous avez piscine?
4: Non, tricot.
2: Tricot. Tricot, ça marche.
4: J'ai tricot.
2: Très bien. On démarre avec quoi? Et puis moi, Carlito, je suis là. Voilà, je suis avec vous.
5: Bonjour Carlito.
2: Voilà, je suis content. Oui, je suis content d'être là.
6: Non,
2: vraiment, c'est super. On y va? On y va avec Raymond. Vous sentez de faire une petite blagounette ou pas?
3: J'entends mon jungle.
2: Ah.
6: Ah, le jungle, le jungle.
2: Ah, ça valait la peine.
3: Attends, mon bel ordre. Et Yann qui est par là dans le coin, il va arriver.
2: Et Yann Morel, oui, qui va arriver.
3: Alors, qu'est-ce que vous voulez? Alors oui, c'est un mec qui il rentre chez le médecin. Et il va s'asseoir en face du médecin. Il dit voilà docteur, moi je viens vous voir parce que voilà. Bon, je suis pas grand, je suis tout petit. Bon, je suis maigre, je suis pas très gros effectivement. Et je suis insignifiant. Mais alors c'est si vous voulez c'est rageant parce que jamais personne ne fait attention à moi quoi. Où que je sois, j'essaie de parler tout ça. Jamais on m'écoute, jamais on fait jamais attention à moi. Et là, il y a le médecin, il fait entrer.
5: C'est horrible.
2: C'est horrible. C'est pas très joli. C'est pas très joli. Mais elle est bien, elle est drôle. Je vous remercie. On va retrouver une fille, Virginie.
6: Oui.
2: Pour la machine à café.
6: Allez, avec
2: on y
6: plaisir.
2: Va d'entrée. On est chaud, on est chaud.
6: Ah ouais, on est chaud.
2: Allez.
6: Ouais.
2: Allez.
6: À part Jérôme.
2: C'est toi, Jérôme, il est là.
4: Parce que je sais qu'il va me demander une blague et que je l'ai pas.
2: C'est pour ça que je l'ai pas demandé.
6: Mais non.
4: Je réfléchis.
6: Mais c'est le jingle. Okay.
2: Jingle, pardon, machine à café,
6: voilà,
2: s'il vous plaît.
6: Mais oui, non mais.
4: C'est qui?
6: C'est moi.
4: D'accord.
2: J'aime ta couleur. Café.
6: Alors aujourd'hui, je vais vous parler de robots, robotique, ce progrès, tout ça.
2: De robots, d'accord.
6: Oui,
3: on
6: voilà.
3: Un peu, là.
2: Ouais.
6: Hein?
3: On va pas s'emmerder.
2: Non, c'est toujours très intéressant.
6: C'est des choses.
3: On peut décoller, nous, sur le truc.
6: Bah oui, oh, bah, comme d'habitude. Et
3: okay,
6: me demande pas. Ce serait bien la première fois.
3: Oui, c'est vrai, quand on ne sait pas le fait de demander.
6: Non. Alors, parmi ses multiples fonctions, la console portable Game Boy pouvait piloter une machine à coudre, figurez-vous. Vous le saviez, ça?
2: Ah, non.
6: Ah, et bien voilà.
2: Ah,
6: maintenant, vous le savez, la Singer Isaac était en effet une machine à coudre commercialisée sur le territoire américain, expressément conçue pour fonctionner avec la console de Nintendo.
2: D'accord.
6: La console permettait de choisir ou même de créer ses points de couture ou ses motifs.
2: Mais en version physique, c'est-à-dire on avait la commande de Nintendo.
6: Ouais.
2: D'accord.
6: Tu faisais ça, voilà, comme l'imprimante aujourd'hui.
2: Oui, en 3D.
6: En 3D.
2: Oui.
6: Et bien là, c'était pareil. Tu commandais depuis ta Game Boy ton pull vert pour Noël.
2: Ça sert à quoi?
6: À remplacer mamie.
2: Ah bah oui, quand mamie.
6: Oui,
2: elle est pas là. Non, ma vie est morte pour la Nintendo.
6: Oui.
4: Non, d'accord. Non, mais. Ça va, Laurence, tu vas à la pêche ou quoi?
1: Il y a quelque chose qui est tombé dans mon verre.
6: Et ça bouge?
1: Mais ça, oui, un peu.
2: D'accord. C'est quoi, une girafe?
1: J'hésite. La girafe et le zèbre.
2: Bon, mais bataillez-vous. Raymond, faites quelque chose.
6: Tu nous diras,
3: mais
6: tu
3: non,
6: nous diras.
3: Mais non, je rien, moi, tu démerdes.
4: C'est un verre, c'est une concoction, et c'est pas.
6: Non, non, c'est
2: ah,
6: ça. Non, c'est,
2: ah, ben voilà, c'est jeté. Voilà, ouais, comme
6: c'est
2: ça.
6: Bon, on l'a sauvé, la bête.
2: Très bien.
6: On t'écoute, Nini. si vous allez dans un hôpital récent, vous apercevrez peut-être des robots appelés AGV, auto-guide véhicule. Alors, ces robots sont 100% autonomes et ils transportent des chariots afin d'assurer en fait une gestion automatisée de tous les flux logistiques, style la nourriture, les déchets, le linge, etc. Ils sont guidés par des dispositifs qui sont directement implantés sur ou dans le sol, des fils électriques, mais aussi des bandes magnétiques, de la peinture, etc. Ou par des systèmes de navigation libres. Vous le saviez, ça ?
2: Non, on ne le savait pas, mais en tout cas, ça fait moins de personnel.
6: Et ouais.
2: Et ouais, du coup, malheureusement, ça élimine de l'être humain.
6: Ah ben oui, entre les mamies et le personnel, ça commence à faire beaucoup.
2: Plus de mamies, plus de personnel.
6: Mais non.
2: Le dernier, c'est quoi ? Vas-y.
6: T'as peur ?
2: Ah oui, j'ai un peu peur. Là.
6: Et ben t'as raison. L'incident du sang vicié fut la première pandémie au sein d'un monde virtuel.
2: Ah voilà,
6: vous
2: ne
6: saviez pas ça non plus.
2: Non, bon. Non.
6: Alors, elle s'est produite suite à un bug dans le jeu vidéo World of Warcraft.
2: Ouais.
6: Au cours duquel... Au cours duquel un virus se répandit bien au-delà de ce qui était prévu par les développeurs. Plusieurs scientifiques, dont des épidémiologistes, c'est dur à dire.
2: Oui, c'est ça.
6: C'est épidémiologistes.
1: C'est dur.
6: Ont publié des études sur le sujet, car les similitudes en fait, chez les joueurs avec de réelles pandémies furent troublantes, style peur, panique, quarantaine, volonté de contaminer les autres, etc. Voilà.
2: Ben, merci Virginie.
6: Mais avec grand
2: c'était
6: plaisir.
2: Super. C'est l'heure.
6: Oui.
4: D'accord. C'est bien, Virginie.
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2: Jérôme, vous avez une question à nous poser apparemment.
4: Alors, question. La France inventa les transports en commun, vous le saviez ou pas? Non.
2: Que c'était la France qui avait inventé les transports en commun?
4: Eh oui.
2: Non.
4: Et par qui?
2: Par Monsieur Commun. Monsieur Transport.
4: Monsieur Transport.
2: Monsieur Transport, non.
3: Monsieur RATP.
4: Non, non, c'est un mathématicien, un philosophe.
2: D'accord.
4: Très, très connu, hein.
6: Pythagore.
4: Pythagore.
2: Pythagore.
6: Pythagore.
2: Éliminé.
4: Et Michel Équation, non
6: ben plus. Quoi, pourquoi c'était bien un mathématicien?
2: Oui, je suis d'accord, je suis d'accord. Mais pas là.
6: Mais non. Pas là.
4: Alors, c'est un truc, il a été précoce. En fait, il a inventé le transport en commun. Donc, c'était des charrettes.
2: Oui, c'était quelle période? C'est ça que j'allais vous demander.
4: C'était en 1661.
2: D'accord.
4: Et donc, c'était.
3: C'est pas si vieux.
2: Non, non, non, je me souviens. Non.
6: C'était là où t'es né?
3: Un peu avant. Et en fait, c'était un monsieur qui en avait marre de marcher à pied.
2: Ouais.
3: Oui. Je suppose.
2: Ouais.
4: Alors, c'était à Paris déjà. Bon, comme partout, un peu.
6: Donc, alors attends. Donc, c'était des charrettes qui étaient tirées par des hommes, des chevaux, des vaches.
4: Des chevaux.
6: Bah non, mais pas sûr.
4: Par des.
6: Et regarde à Pékin.
2: Ça peut être des ânes, des.
6: Ah, oui. Ouais. Regarde en Chine.
2: À Pékin, c'est des buffles.
6: Ah oui, non, c'est des hommes.
2: C'est des hommes à Pékin.
6: Ouais, ouais.
2: Ah,
4: des hommes à Pékin.
2: J'ai confondu, toujours entre les buffles et les Pékinois.
4: Ça fatigue trop. J'en ai acheté deux, moi, pour pousser ma charrette. Ça fatigue trop.
2: D'accord.
4: J'ai pris des chevaux, c'est mieux.
2: C'est mieux, c'est mieux. Et donc, c'est un monsieur, hein.
4: Oui.
2: D'accord. Qui a un prénom en particulier qu'on connaît, on le connaît
4: oui,
2: ou pas?
4: Oui, il s'appelle Blaise, son prénom.
6: Blaise Pascal. Blaise,
2: j'allais dire Pascal.
6: Oui, ouais, mais il n'est pas mathématicien.
2: Oui.
4: Si.
1: Moi, ah j'étais bon sur à l'aise, mais.
3: C'est lui.
6: C'est lui.
4: C'est Blaise Pascal.
2: Ah, merde. Vous avez dit quoi, Virginie?
1: Non.
2: Laurence.
1: Non, moi, j'étais sur à l'aise, mais comme c'était il y a longtemps, je ne suis pas sûre qu'elle arrive tout de suite.
2: D'accord. C'est Blaise Pascal.
4: C'est Blaise Pascal. Donc, il a fait. Il a eu l'idée, donc il a investi une partie de sa fortune. Et il a établi des. Parce qu'il y avait des charrettes. Mais là, il a établi le truc de un point de départ, des arrêts et une arrivée.
6: D'accord.
2: D'accord, c'est voilà. Lui qui a mis en place en fait une sorte de.
6: Le bus.
2: Oui, l'ancêtre du bus.
4: L'ancêtre du bus.
2: D'accord.
4: Le transport en commun. Donc tout le monde pouvait le prendre. Ça coûtait 5 sols à l'époque.
2: 5 sols.
4: 5 sols, c'était des sols.
2: Oui, oui, on vendait des sols.
6: Des poissons.
3: Pour les humains, parce qu'il y avait déjà les diligences qui transportaient les marchandises et tout ça. Et les voyageurs, non? Les diligences, c'est antérieur au transport en commun.
2: Ah ben carrément,
4: oui,
2: carrément. Non, mais lui il a créé en fait
3: un réseau.
2: Voilà.
4: Et voilà, c'est ça, il a créé le réseau, c'est-à-dire il partait de, je sais pas moi, de l'Arc de Triomphe qui n'existait pas et
3: qui arrivait à la Tour Eiffel qui n'existait pas non plus.
4: La Tour Eiffel qui n'existait pas non plus.
3: Voilà. Ouais, alors donc. Il disait pour ceux qui vendent une part, c'est à peu près ça. Ouais.
4: Voilà, c'est à peu près ça.
2: On est arrivé. Voilà.
4: Il avait établi 5 destinations d'un point A à un point B avec des arrêts. Ça coûtait 5 sols et n'importe qui pouvait monter.
2: D'accord.
4: Donc il a investi sa fortune là-dedans, sauf que le roi, à un moment donné, il a fait un arrêt du conseil du roi, il appelle ça, où il a mis des arrêts.
3: Enfin, c'est toi qui appelles ça comme ça.
2: Oui.
4: Non, c'est lui qui l'a dit.
3: C'est lui aussi, ah bon.
4: En 1662, donc du coup.
3: Mais vous êtes deux.
4: Donc du coup, mais ça s'est cassé un peu la gueule parce que les bourgeois, ils voulaient, comme tout le monde pouvait monter dedans. Et puis, ils ne voulaient pas monter avec les clochards.
2: Ouais.
4: Donc, du coup, ça s'est atténué et ça a disparu.
3: Et après, ils ont fait la première et la deuxième classe.
4: Le transport en commun a disparu.
2: D'accord.
4: C'était eux qui. C'est lui qui avait inventé le truc.
2: Blaise Pascal. Merci, Jérôme. On vous applaudit. Et bien, on vient d'apprendre un truc. Vous le saviez, hein? Vous ne le saviez pas?
6: Moi non
2: plus. Moi non plus. Qu'est-ce qu'on fait? On fait une pause ou on continue encore un peu? On fait une pause?
4: Qui?
2: Nous.
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2: Bon appétit, il est 12h30, tout de suite, les infos.
3: Bonjour à tous, à la une ce midi, les distributeurs de carburant reçus à Bercy. Le gouvernement veut essayer de freiner la hausse des prix à la pompe. Quasiment un agriculteur sur deux gagne moins que le SMIC en France, d'après une ONG. Et en cyclisme, le prodige français Paul Sexas officialise sa participation au Tour de France pour l'été à venir. Sa première à 19 ans. Avancez un coup d'œil sur votre météo, avec de la pluie et des orages sur l'ensemble de la France d'ici ce soir. Le temps va continuer de se dégradé. On pourrait même avoir de la grêle localement en Occitanie. Les températures au meilleur de la journée, 14 à Gap, 15 à Brest, 17 à Lyon et à Marseille, 18 à Paris comme à Lille, 19 à Perpignan, 20 à Strasbourg et jusqu'à 22 à Ajaccio. Les distributeurs de carburant reçus en ce moment au ministère de l'économie à Bercy. Le gouvernement veut essayer de freiner la hausse des prix à la pompe et souhaite obtenir des gestes commerciaux, voire un plafonnement des tarifs. Le baril s'envole et le litre dépasse les 2 euros. C'est le point de passage de 20% du pétrole mondial. Le détroit d'Ormuz reste bloqué. L'armée américaine sera attaquée si elle s'en approche. La menace de l'Iran ce matin après le lancement de l'opération américaine Projet Liberté par Donald Trump. Un déploiement de 15 000 soldats pour sécuriser le trafic maritime dans le détroit d'Ormuz. Emmanuel Macron, lui, appelle à une réouverture concertée. La date pour demander l'aide carburant destinée aux grands rouleurs est connue. Ça sera à partir du 27 mai directement sur le site des impôts. 50 euros pour près de 3 millions de travailleurs français modestes utilisant leur véhicule pour le travail. Pour en bénéficier, il faut respecter des plafonds de revenus et justifier d'un usage important de son véhicule. Les députés examinent une actualisation de la loi de programmation militaire adoptée en 2023, une loi jugée déjà dépassée face aux tensions internationales. Le texte prévoit 36 milliards d'euros supplémentaires, ce qui porterait le budget des armées à 436 milliards d'euros d'ici 2030. Dans l'actualité également, 43% des agriculteurs gagnent moins que le SMIC en France d'après une ONG. C'est environ 174 000 personnes. Il manquerait 4 milliards 700 millions d'euros par an pour garantir un revenu minimum. Toutes les filières sont touchées, même les grandes exploitations. Selon l'étude, le problème vient surtout des prix trop bas payés aux producteurs. C'est compliqué de boucler les fins de mois. Reportage de Mylène Desbac.
4: Quentin Le Guillot est agriculteur et sur sa fiche de paye, le montant global ne monte pas bien haut.
5: J'ai quasiment eu 6-8 mois où je ne me suis rien pris sur l'exploitation. Là aujourd'hui, la situation financière d'exploitation n'est toujours pas bonne. Comment vivre, c'est regarder au jour le jour les dépenses, faire attention, puis essayer de faire soi-même un peu moins d'achats compulsifs.
4: Des fins de mois compliquées, pourtant 50% des Français sont prêts à payer plus cher les produits pour les aider.
6: Il faut vivre la France, quoi. Donc c'est pas normal qu'ils touchent très peu, quoi.
7: Les solutions, il faut demander au président de baisser ses charges et de changer les normes européennes.
6: Les aider, dans les magasins bio, par exemple, acheter peut-être un peu plus cher, mais de grande qualité.
4: La FNSEA, qui soutient les agriculteurs, réclame des prix minimums obligatoires, alors que le gouvernement mise sur des accords volontaires.
3: Le gouvernement travaille sur des prix planchers, mais les professionnels jugent les mesures encore insuffisantes. Des barquettes de lardons fumés de la marque Herta rappelées dans toute la France en raison d'une possible présence de salmonelle. Les lots de 200 et 250 grammes vendus dans plusieurs grandes enseignes sont concernés. La consommation peut provoquer des troubles digestifs comme des diarrhées, des vomissements ou encore de la fièvre. Les produits peuvent être rapportés en magasin pour un remboursement. On passe au sport avec du cyclisme. Le phénomène français Paul Sexas sera au départ du Tour de France à seulement 19 ans. Le Lyonnais prendra le départ le 4 juillet à Barcelone, Kylian Tanguy.
8: Oui, et il deviendra le plus jeune coureur engagé sur la grande boucle depuis près de 90 ans. Une annonce très attendue, officialisée dans une vidéo tournée chez ses grands-parents, preuve aussi de la simplicité du personnage. Ce choix n'est pas anodin. Traditionnellement, les jeunes talents passent d'abord par le Giro ou la Vuelta avant de se frotter au Tour, plus exigeant et plus exposé médiatiquement. Mais Paul Sexas bouscule déjà toutes les règles depuis le début de la saison. Il impressionne. 7 victoires, un succès autour du Pays Basque, la Flèche Wallonne et une deuxième place à Liège-Bastogne-Liège. Sur certaines courses, il a même été l'un des seuls à tenir le rythme du champion du monde Tadej Pogacar.
3: Merci Kylian et départ du Tour de France donc le 4 juillet prochain. Et on termine par du football, la Ligue 1. Lyon se rapproche d'une qualification directe en Ligue des Champions après sa victoire hier soir face à Rennes 4-2 pour la 32e journée. Au classement, le PSG et Lens occupent les deux premières places. Lille, Rennes et Monaco complètent le top 6. C'est la fin de votre journal. Passez une très belle journée.

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1: Et c'est le moment de retrouver Laurence Ruati. Comment allez-vous, Laurence ?
2: Eh ben très très bien.
1: Vous avez bonne mine.
2: Ah, oh, c'est gentil, merci.
1: Oui, il faut que je le dise à chacun d'entre vous parce que sinon ça marche pas.
2: Non, c'est illégal.
1: C'est ça, c'est la parité.
2: C'est ça.
1: Voilà. Vous nous proposez quoi comme
2: un
1: jeu ?
2: Un petit jeu, de retrouver Kikadi.
1: Ah, Kikadi.
2: Kikadi quoi ?
1: Kikadi cadeau de mon caddie, Annie Cordy.
2: Bien joué.
1: Annie Cordy. Kikadi cadeau de mon caddie.
2: Quoi ? Alors,
1: Annie Cordy a chanté Kika des cadeaux dans mon caddie.
2: Ah.
1: Je la ferai écouter un jour.
2: D'accord.
1: Elle est super.
2: Ok.
1: Pardon.
2: Donc Kika dit.
1: Kika dit.
2: Donc voilà. Retrouvez, saurez-vous rendre aux inventeurs les phrases historiques correspondantes. Attention.
1: Ah, oula.
2: Oh là là, culture G.
1: Oh là là.
2: Ça va Gégé?
1: Quelqu'un a un Doliprane? J'ai déjà fatigué là.
2: Ok, qui a dit, et pourtant... Ah non, celle-ci elle
1: que la montagne
2: allez,
1: belle.
2: Une facile. Qui a dit Eureka?
3: Bon.
2: Oh, ben,
3: ah,
2: j'ai retrouvé
1: Einstein.
2: Tout.
1: Einstein, oui.
3: J'y retrouve tout.
2: Mais c'est vrai aussi.
1: Aussi.
3: Eh, je vous ai tous lu les Picsou.
2: Vous allez rire. Alors, vous allez rire, mais c'est pas Einstein.
4: C'est pas Einstein.
2: Et non.
1: Ah bon.
3: Eureka.
2: Ouais, ouais. Non, c'est celui, c'est Ampère. Non.
3: Panoramix.
2: Non. Alors, qui a dit Eureka?
1: Alors, c'est pas lui?
2: Non.
1: C'est pas Picsou?
2: C'est pas Je retrouve tout. Non, c'est en 287 avant JC, dis donc.
4: Ah bon?
3: Ouh là là.
1: Alors...
2: Mais Julien Clerc, il est né il y a pas si longtemps.
3: Ah non, c'est un philosophe. Oui, oui, oui, ça me dit quelque chose, figurez-vous.
2: Attends, c'est un savant
3: grec. C'était à l'école avec lui, je crois.
1: Ah oui?
2: C'est un savant grec. Alors, figurez-vous que c'est en découvrant quelque chose dans son bain.
3: Archimède.
2: Qui... Oui.
1: Bravo Jérôme.
2: Bravo. Alors là, bon bah, ça va Gégé.
1: 10 points d'un coup.
3: Je suis en surchauffe.
2: Ouais, c'est chaud là.
1: Même lui il est étonné. Sa réponse. Ah, okay.
3: Il a répondu Archimède à qui a gagné l'étape du Tour de France aussi. Ouais, ouais.
2: Il n'y a pas la fin.
3: Des points, ça marche.
2: Et vous savez pourquoi il a dit ça?
1: Ben, parce qu'il avait trouvé.
2: Il a trouvé. Il a trouvé quoi?
3: Il a découvert. Il a découvert la pesanteur.
2: Eh ben oui, exactement. Et c'est dans son bain.
3: La tout corps. Tout corps trempé dans l'eau.
1: Cool.
3: Déplace le même volume d'eau. Voilà, sauf le petit Grégory.
2: Oh, oh non, tu gâches
1: vilain,
2: tout.
1: Ça, c'est vilain.
2: Ah ouais, voilà. Tu gâches tout. Tu gâches tout. Mais c'est dans son bain que c'est arrivé. Il était dans son bain comme ça, peinard. Et bam, il a fait Eureka.
1: Il a fait Eureka.
2: Il devait avoir des trucs qui flottaient dans son bain, tu vois, un canard.
3: Ah oui. Et Coluche a dit tout corps plongé dans l'eau qui remonte pas au bout de 10 minutes est considéré comme perdu. Et
1: d'accord.
3: C'est vrai.
1: Eureka.
2: Voilà.
1: Je pensais que c'était trompé, qu'il appelait sa compagne Eureka. Eureka.
2: Et en vrai, Eureka, ça veut dire quoi alors?
1: Et que voilà.
2: Alors,
3: c'est du grec.
2: Voilà. Je pense. Alors,
1: ça veut dire voilà.
2: Eh ben écoutez, je vais le chercher.
3: Ça veut dire youpi en grec.
2: C'est ça. Mais c'est, moi, j'aurais dit youpi pépette. Non,
3: c'est une surprise. Il découvre grec. Ou putain, ça veut dire ou putain.
1: Ouais, c'est ça.
2: Ça veut dire ça.
3: Non, mais voilà. C'est du grec, Eureka. Ça veut dire heure et de cas.
2: Oui,
1: oui, oui, c'est
2: sûrement.
1: Ça.
2: Oui, oui. J'aurais pas dit mieux. Merci pour cette belle intervention. voilà.
3: Allez,
2: vous voulez une autre?
1: Ah, bah oui, s'il vous plaît.
2: Ok, alors qui a dit? Alors, une compliquée, une pas trop compliquée? Comme
3: vas-y,
2: tu veux.
3: On est chaud.
2: Ok. Définissez-moi d'abord ce que vous entendez par Dieu et je vous dirai si j'y crois.
4: Ah, là, inventeur.
3: C'est pas rigolo, lui.
2: C'est un inventeur?
4: Ah, et pourtant, il est rigolo, lui.
1: Ah bon,
4: il est rigolo?
2: Ah ouais.
1: C'est Coluche?
4: Quelle époque?
2: Non. Enfin, il est rigolo à sa manière, on parle d'inventeur.
1: Ah d'accord. C'est quel...
2: C'est
1: oui,
2: 1979. Enfin, il est né en 1979, il est mort en 1955.
1: C'est pas si vieux. Non, ça c'est pas possible.
2: Non, ça non.
1: Ça c'est pas possible. C'est
3: tu l'as fait où ton livre?
2: 1879.
3: Ah,
2: j'ai dit quoi?
1: 1900.
2: Ah oui, non. Non. Il a moins 28 ans. Waouh! Énorme.
1: Trop fort.
2: 1879-1955. C'est un physicien.
1: Ah, dans les années 50.
2: C'est un physicien américain, mais d'origine d'un autre pays.
3: Je n'en ai pas trop.
2: Eh ben oui. Qui ça?
3: Albert.
2: Albert.
1: Ça fait deux réponses
3: Einstein.
1: De bon pour Jérôme là.
2: Ça va, Gégé?
3: Mais lui, vous lui dire Frank Einstein. Là. C'est pas pareil.
2: Faut lui amener un truc, non? Parce que là, on se marre. Mais c'est inquiétant, non, pour Gégé?
1: Non, mais c'est un truc de fou, ça.
2: Eh ben oui.
1: Je savais pas que vous étiez autant culturé.
2: Attends. Lui non plus.
3: Moi non plus. Je comprends pas parce qu'il s'est quand même fait virer de 5 lycées. Il est parti avec des trucs quand même.
1: Il a gardé quelques trucs.
3: Le parapluie du prof de français. C'est un virus. Allez, suivant.
2: Alors, les mathématiques ne sont écrites que pour les mathématiciens. Bam. Bra, ce qui n'est pas vrai du tout d'ailleurs.
1: Oui.
2: Qui a dit ça? Qui a dit
3: les
2: ça?
3: Les mathématiques sont.
2: Eh ben c'est Pythagore.
4: C'est un astronome polonais.
5: Polonais, c'est Nietzsche.
4: Non.
1: Ah, vous ne pouvez pas gagner à tous les coups.
4: Il est connu quand même.
5: Nietzsche.
4: Il est 1473-1543.
5: Freud.
4: Non, polonais.
1: Polonais.
5: Ouais, il n'était pas, il était pas bien. Était,
1: du côté de son père, ouais.
5: Freud, il était allemand, allemand-polonais, je crois.
4: Nico, de son prénom.
5: Ah, Nicolas.
1: Nico Salagas
5: Karabatic.
3: Valéza, je connais Colu, moi, polonais.
4: Non, enfin.
5: Ah, si, si, Nicolas.
4: Ah, ben non, là.
5: Je l'ai.
4: Oh, je vous l'ai donné, tu l'as.
3: Ça finit par ski.
5: Non.
4: Non.
1: Ça commence par Pau.
4: Ça finit par Nick.
5: Copernic.
4: Ah, Copernic.
5: Nicolas Copernic.
4: Ouais.
1: Ok, ok, Jérôme, vous allez décider de nous sécher, quoi.
5: J'ai tout, il est né mardi.
3: Il a le prénom, il a même le prénom, dis donc.
5: La mère a beaucoup souffert, d'ailleurs, je me rappelle. Allez, Léto.
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1: Alors, vous êtes dans les affreux jojos et on était tellement bien lancés avec vous, Laurence, vous nous avez captés, nous étions pendus à vos lèvres, à votre bouche et à votre jeu qui s'intitule. Qu'est-ce qui se passe? Il y a un problème ou quoi? Et on va terminer sur ce jeu quand même, enfin, on va redémarrer avec une dernière question peut-être
2: oui,
1: à nous donner.
2: Un petit kikadi.
1: Ah.
2: On cherche.
1: Attendez, jingle. Kikadi, kikadi, kikadi. C'est pour vous que je le fais.
2: Annie Cordy. Ok, alors attention, kikadi. Et pourtant. Elle tourne.
1: Ah, c'est un astronome.
3: Ma chaîne. 80 000 lieues sous la mer.
1: Cousteau.
2: Jules Verne.
1: Jules Verne.
3: Jules Verne, c'est pas lui.
2: C'est
3: vieux, c'est vieux.
2: C'est 1564-1642. Il parlait de la roue.
3: Première lettre.
2: Mathématicien et physicien.
3: Première lettre.
2: Pythagore.
3: Non. T'arrives pas à le placer.
2: Non.
3: S'il signe pas au PSG dans la semaine, t'es mort.
2: Attends, mais c'est le seul que je connais.
1: Neymar.
2: Galilée. Ah merde, pourquoi? Mais parce qu'il parle de la Terre.
3: Il a soufflé.
2: Bien. Et à quel moment?
1: Ah, quelqu'un a soufflé.
2: Non, je sais pas.
4: À quel moment?
3: Et...
2: Mais quand ils se sont rendus compte qu'elle était pas plate. Alors non.
3: Il parlait de Jane Birkin là. Et il a
2: soufflé.
3: Il a soufflé Galilée, mais j'ai failli dire Dalila.
1: Dalida.
2: Oui, parce que nous avons du public aujourd'hui. Coucou public.
1: Salut public, on est dire.
2: Donc je vous explique, je vous raconte un petit peu ce qui s'est passé. Quand est-ce que ce Galilée a pu dire ça quand même? Donc Galileo, Galilei dit Galilée. Prochez-nous. 1564.
5: C'est du latin. Galilée.

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0: Bonjour à tous. À la une de l'actualité, les distributeurs de carburant reçus en ce moment au ministère de l'économie à Bercy. Le gouvernement veut essayer de freiner la hausse des prix à la pompe et souhaite obtenir des gestes commerciaux, voire un plafonnement des tarifs. Le baril s'envole et le litre dépasse les 2 euros. C'est le point de passage de 20% du pétrole mondial. Le détroit d'Ormuz reste bloqué. L'armée américaine sera attaquée si elle s'en approche. La menace de l'Iran ce matin après le lancement de l'opération américaine Projet Liberté par Donald Trump. Un déploiement de 15 000 soldats pour sécuriser le trafic maritime dans le détroit d'Ormuz. Emmanuel Macron, lui, appelle à une réouverture concertée. La date pour demander l'aide carburant destinée aux grands rouleurs est connue. Ça sera à partir du 27 mai directement sur le site des impôts. 50 euros pour près de 3 millions de travailleurs français modestes utilisant leur véhicule pour le travail. Pour en bénéficier, il faut respecter des plafonds de revenus et justifier d'un usage important de son véhicule. Les députés examinent une actualisation de la loi de programmation militaire adoptée en 2023, une loi jugée déjà dépassée face aux tensions internationales. Le texte prévoit 36 milliards d'euros supplémentaires, ce qui porterait le budget des armées à 436 milliards d'euros d'ici 2030. On passe au sport avec du cyclisme. Le phénomène français Paul Sexas sera au départ du Tour de France à seulement 19 ans. Le Lyonnais prendra le départ le 4 juillet à Barcelone. Kylian Tanguy.
1: Oui, et il deviendra le plus jeune coureur engagé sur la grande boucle depuis près de 90 ans. Une annonce très attendue, officialisée dans une vidéo tournée chez ses grands-parents, preuve aussi de la simplicité du personnage. Ce choix n'est pas anodin. Traditionnellement, les jeunes talents passent d'abord par le Giro ou la Vuelta avant de se frotter au Tour, plus exigeant et plus exposé médiatiquement. Mais Paul Sexas bouscule déjà toutes les règles. Depuis le début de la saison, il impressionne. 7 victoires, un succès au Tour du Pays Basque, la Flèche Wallonne et une deuxième place à Liège-Bastogne-Liège. Sur certaines courses, il a même été l'un des seuls à tenir le rythme du champion du monde Tadej Pogacar.
0: Merci Kylian et départ du Tour de France donc le 4 juillet prochain. On termine par du football. Lyon conforte sa troisième place et se rapproche d'une qualification directe en Ligue des Champions après sa victoire hier soir 4 buts à 2 face à Rennes. Le Paris Saint-Germain et Lens occupent les deux premières places du classement. Belle journée à tous.
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3: Très bon lundi, vous êtes sur Radio 4, c'est Clémence. Bon courage pour la reprise du boulot en ce début d'après-midi après un bon week-end du 1er mai. En même temps, il y a le 8 mai hein, qui arrive, alors évidemment, ce sera un peu moins férié pour peut-être certains d'entre vous, mais quand même, c'est un bon week-end qui se profile pour certains. On va justement jeter un petit coup d'œil sur votre rendez-vous des associations avec les activités à pratiquer dans le Tégaronne et en Dordogne. On va parler aussi feuille d'impôt sur Radio 4, restez à l'écoute. En attendant, Nathalie Bruglia pour Turn, c'est prêt. Emily Sandé pour Villa Ballet. Et puis Santa, voici Popcorn Salé sur Radio 4.

0: Nathalie Imbruglia avec Torn à l'instant sur Radio 4. Coup d'œil sur votre rendez-vous des associations avec les amis de Radio 4. Et ça commence demain matin, demain mardi. L'association Rando-Marche de Pendagenet propose une randonnée du côté de Montcabrier. À 14h30 demain, c'est le journaliste Jean-Pierre Goffre qui animera une conférence au centre culturel de Villeneuve-sur-Lot intitulée « Comment j'ai enrichi mon vocabulaire grâce à Brassens et au Capitaine Haddock ». Et puis demain soir, c'est le club des aînés de Sainte-Sabine qui organise un loto et ce sera à la salle des fêtes pour votre mercredi à 10h dans le cadre de Cinémôme. Le Ciné 4 de Castillonnès va diffuser le film d'animation Le Cochon, le Renard et le Moulin. Et puis mercredi après-midi, c'est la Maison de l'Europe qui vous invite à un éco-village inclusif avec animation, atelier, balade à vélo et quiz. Ce sera à partir de 13h30 dans la prairie du Pont-Canal à Agen. Et puis mercredi soir, vous allez pouvoir participer au loto organisé par Coin Loto 47. C'est à la salle du Marché-Gare de Villeneuve-sur-Lot. Voilà pour votre début de semaine avec les associations, les amis de Radio 4.
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0: Pendant que vous notez tout ça dans un petit coin, Ellie Goulding, un peu douceur, se prépare. Charlotte Cardin aussi pour Tant pis pour elle. Et les Rolling Stones, voici Start Me Up.
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0: Très bon après-midi, on la poursuit ensemble. C'était Ellie Goulding avec Love Me Like You Do sur Radio 4. Je vous invite, en collaboration avec les finances publiques du Lot-et-Garonne, eh bien, à être au rendez-vous demain matin à 10h50, puisque depuis ce matin et jusqu'à vendredi 8 mai, on vous aide à remplir votre déclaration de revenus 2025. C'est un petit peu le casse-tête en ce moment. Gilles et Philippe seront à nos côtés pour vous guider dans vos démarches et éviter les mésaventures. Radio 4 qui est à vos côtés et à votre service aussi depuis 43 ans. Votre déclaration d'impôt 2026 sur les revenus 2025. On vous donne quelques conseils avec la Direction Générale des Finances Publiques du Lot-et-Garonne et de la Dordogne. Donc n'hésitez pas à être au rendez-vous. Ce sera demain matin pour votre chronique. On s'intéresse à votre quotidien demain matin et c'est à 10h50 sur Radio 4. Soyez bien sûr à l'écoute. On repart avec le morceau de Rockwell pour la suite. Il y aura aussi Angus et Julia Stone pour Big Jet Plane. Calogero, c'est calé aussi. Et vu juste avant, c'est Duran Duran avec Ordinary World. Et c'est sur Radio 4. Belle après-midi.
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0: Angus et Julia Stone avec Big Jake Plane sur Radio 4. De nouveau, votre agenda pour savoir ce que vous pouvez pratiquer dans le Tégaronne et en Dordogne pour votre semaine. Ça se passe chez nous pour vous donner quelques infos avec jeudi matin, les randonneurs du Livre Adec qui vont partir en direction d'Alba dans le Lot. Et jeudi après-midi, l'association Randomarche de Pendagenet, elle vous emmènera à Montflanquin. Vendredi 8 mai, l'association Culture et Patrimoine organise un vide-grenier, ce sera à Cuzorne, autour de la salle Robert Carnéjac. Et vendredi de 9h à 17h, c'est le Secours Populaire qui propose une friperie à Beaumont-du-Périgord dans sa boutique solidaire. Vendredi toujours, à 14h30, le comité des fêtes de Fumel organise un loto bingo dans la salle Jean Goujon. Et puis vendredi soir, Coin Loto 47 vous donne rendez-vous aux amateurs de loto à Villeneuve-sur-Lot, à la salle du Marché-Gare. Pour votre vendredi également, l'amicale des joueurs du club de rugby de Montpazier organise un repas moule frites à volonté à la salle des fêtes de Marsalès, avec réservation obligatoire avant ce vendredi. Et puis à 20h30 pour terminer, vendredi soir, une séance de cinéma est proposée, c'est à Montflanquin, à la salle des consuls, avec la projection du film Ce qui compte. Voilà pour votre fin de semaine avant un week-end peut-être aussi chargé pour certains dans le Tégaronne et en Dordogne. Et je vous rappelle, l'agenda complet se retrouve quand vous le souhaitez sur radio4.fr.
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0: Et tout de suite, l'after lunch se poursuit avec 47 Terre, ce sera Superstar et Rockwell pour Somebody's Watching Me.
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Soyez les bienvenus sur Radio 4, c'est Clémence. Très bel après-midi au boulot, en voiture ou dans les transports. On va poursuivre ensemble avec une étude sur laquelle je suis tombée. Je vous en parle, ce sera avant 16h pour s'intéresser à l'été qui arrive. Côté son, c'est Amir qui se prépare avec l'imparfaite. Le point sur l'actualité, ce sera bien sûr à 15h. Et puis on va repartir tout de suite avec le morceau de La Mano Negra. Voici King Kong 5 et c'est sur Radio 4. 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

0: Bonjour à tous, à la une de l'actualité. Que se passe-t-il à bord d'un bateau de croisière dans l'Atlantique? 3 personnes sont décédées à cause d'une suspicion d'antivirus. Un cas est confirmé, 5 autres sont à l'étude. Le bateau en route vers le Cap-Vert n'est pas autorisé à accoster pour éviter tout risque sanitaire. L'antivirus, transmis par les rongeurs, peut provoquer de graves troubles respiratoires. De nouvelles tensions au Moyen-Orient. L'Iran affirme avoir ciblé une frégate américaine dans le détroit d'Ormuz. Une information démentie par l'armée américaine. Washington lance ce lundi une opération d'escorte des navires bloqués dans le Golfe avec 15 000 soldats mobilisés. Et conséquence immédiate, les cours du pétrole repartent à la hausse. Et justement, face à la flambée des prix des carburants, le ministre de l'économie, Roland Lescure, a reçu les distributeurs à Bercy. L'objectif est d'obtenir un geste commercial pour soulager les automobilistes. Le gouvernement précise les règles de la nouvelle indemnité carburant pour les grands rouleurs. Une aide de 50 euros destinée à environ 3 millions de travailleurs modestes. Alex Gauthier.
1: Oui, des travailleurs modestes qui utilisent leur voiture pour aller travailler ou dans le cadre de leur activité professionnelle. Pour en bénéficier, il faut respecter un plafond de revenus moins de 16 880 euros de revenus fiscal par part, soit par exemple un peu plus de 1 500 euros net par mois pour une personne seule. Autre condition, parcourir au moins 15 km pour se rendre au travail ou plus de 8 000 km par an dans un cadre professionnel. Les demandes pourront être faites à partir du 27 mai sur le site des impôts, un formulaire en ligne à remplir avec son numéro fiscal, son véhicule et une déclaration sur l'honneur. Si le dossier est validé, le versement va intervenir sous une dizaine de jours directement sur le compte bancaire.
0: Merci Alex. Une mesure qui s'inscrit dans un plan plus large face à la hausse des prix des carburants, avec d'autres aides prolongées pour les agriculteurs, les pêcheurs ou encore certains professionnels du transport. À partir d'aujourd'hui, les repas à 1 euro sont généralisés pour tous les étudiants dans les restaurants universitaires des Crous. Une mesure attendue mais qui inquiète syndicats et personnel. Ils craignent une affluence massive, difficile à gérer faute de moyens suffisants. Le gouvernement prévoit 50 millions d'euros et des recrutements jugés insuffisants sur le terrain. Enfin, malgré la polémique, Kanye West maintient un concert en Europe. L'artiste est attendu le 11 juillet à Tirana en Albanie, alors que plusieurs dates ont été annulées, notamment en France, au Royaume-Uni ou en Pologne, en cause des propos antisémites et racistes qui ont choqué une partie du public et les autorités. Voilà pour l'actualité. Excellent après-midi à tous.
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1: On adore le morceau d'Amir avec L'Imparfaite à l'instant sur Radio 4. Amir qui sera dans une toute nouvelle série télé qui sera dispo ce vendredi 8 mai. Les deux premiers épisodes qui seront dispo ce vendredi 8 mai sur la plateforme Apple TV. Une série israélienne qui s'appelle Unconditional. Et Amir, en tant qu'acteur, ça lui va aussi très très bien. La suite sur Radio 4 avec le morceau de Simple Minds dans Lot-et-Garonne et Underdone. Ce sera Alive on Kicking. Il y aura aussi Bruno Mars pour ouvrir ce quart d'heure avec Grenade sur Radio 4. Bougez pas, c'est la suite.
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0: L'After Lunch se poursuit sur Radio 4. C'était Simple Minds avec Alive and Kicking à l'instant. Et ça se poursuit aussi avec votre rendez-vous des associations. Il y a encore tout plein de choses avec les amis de Radio 4. Et ce samedi, de 9h à 17h, c'est la friperie du Secours Populaire qui se poursuit à Beaumont du Périgord. Et puis samedi à 13h, les randonneurs du Livradais vont partir en direction de Montbahut. Et enfin, samedi soir, c'est l'association franco-portugaise de Fumel qui organise un concours de tarot dans sa salle de la Métairie Basse. Dimanche, la brocante mensuelle de Villeréal va se tenir toute la journée dans la Bastide. Et puis dimanche aussi à Montpazier, la fête des fleurs organisée par l'association des commerçants et artisans animera la Bastide avec de nombreux exposants. Du côté de Montflanquin, ce sont des courses de chevaux qui sont programmées avec 7 courses au trot, de la restauration sur place et des animations gratuites pour les enfants. Côté sport, eh bien, le guidon Biasset organise le championnat départemental de cyclosport à Cancon avec 2 départs prévus, un à 12h30 dimanche et l'autre à 15h sur un circuit d'un peu plus de 9 km. Dimanche à 14h30, c'est un thé dansant qui est proposé au Temple sur l'Hotte par les danseurs de Musette Templet avec l'orchestre Gérard Gougny. Et puis enfin à Villeneuve-sur-Lot dimanche, c'est le cercle Villeneuvois qui organise son loto pour terminer votre dimanche et ce sera à 20h30. Je vous rappelle aussi que si vous êtes une association, vous avez envie de diffuser gratuitement votre annonce, eh bien faites-le ici sur Radio 4 au 05 53 36 60 50 05 53 36 60 50. C'est Véronique qui vous attend au standard.
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0: Et pendant que vous notez ce numéro, je vous envoie Lily Allen, ce sera Smile et puis Vita, voici ton amoureuse.
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0: Très bon lundi, après-midi, on le poursuit ensemble. C'était les Pussycat Dolls avec I Hate This Part. Et ce matin, vous aviez rendez-vous avec votre sport local sur votre radio. Et c'était la fin de saison pour Villeneuve-13 Rugby League. Ce week-end au stade Max Roussier et fin de carrière aussi pour trois joueurs qui ont marqué l'histoire du club. Geoffrey Zava, Farid Nicolas et Thomas Lavenne qui ont raccroché les crampons lors d'un bel hommage organisé par le club villeneuvois. On est revenu justement sur cet hommage ce matin sur Radio 4 dans votre café des sports entre 11h et midi. Si vous avez manqué ce moment, eh bien ça se réécoute quand vous le souhaitez sur radio4.fr. La suite de l'After Lunch avec la playlist Freda Regling se prépare pour Castle. Sur aussi Andres Amadeo avec Ça c'est Chata. Et juste avant, c'est Fleetwood Mac. Voici Don't Stop sur Radio 4.
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0: On poursuit l'After Lunch ensemble sur Radio 4 avec des rendez-vous à ne pas manquer. Il faut absolument noter dans votre agenda dès maintenant que Festiville Neuf propose deux spectacles au parc des expositions de Villeneuve-sur-Lot. Un avec Mado fait son cabaret, ce sera le 30 septembre au soir. Et puis la comédie musicale Le Roi Lion, ce sera le samedi 7 novembre. Les réservations sont d'ores et déjà ouvertes, donc je vous conseille de mettre une petite croix, bien sûr, dans votre agenda. Et puis l'agenda complet se retrouve aussi avec vos rendez-vous sur radio4.fr quand vous le souhaitez, sans problème. Les amis de Radio 4, on fait le point ici tout l'après-midi. Vous êtes les bienvenus au boulot, en voiture, dans les transports. Bon courage, on profite ensemble. Vous êtes à la maison, installez-vous. La playlist se poursuit dans la bonne humeur jusqu'à 16h avec Claude Capéo. Ce sera Madame pour la suite. Il y aura aussi Men at Work pour Down Under. Et on ouvre tout de suite ce quart d'heure avec le morceau que j'adore. Ça rappelle de très très bons souvenirs. C'est Destiny Childs qui se prépare avec Say My Name sur Radio 4.
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Radio KPO pour Madame sur Radio 4, bientôt 16h. Le temps pour moi de vous donner le programme du reste de l'après-midi, puis votre soirée aussi, c'est lundi. Aujourd'hui, vous avez rendez-vous tout à l'heure entre 21h et 22h avec la musicale Blue Stations qui vous attend pour ce lundi. Soyez bien sûr au rendez-vous. Et puis demain matin, n'oubliez pas qu'on fait le point aussi sur vos déclarations d'impôts avec votre chronique pour vous aider à remplir votre déclaration. Ce sera à 10h50. Sylvain et Charlotte se préparent. Le point sur l'actu, c'est à 16h aussi, et puis tout de suite on ouvre avec le morceau de James Arthur, c'est Say You Won't Let Go sur Radio 4. Belle après-midi et à demain.

0: Que se passe-t-il à bord d'un bateau de croisière dans l'Atlantique? 3 personnes sont décédées à cause d'une suspicion d'antivirus. Un cas est confirmé, 5 autres sont à l'étude. Le bateau en route vers le Cap-Vert n'est pas autorisé à accoster pour éviter tout risque sanitaire. L'antivirus, transmis par les rongeurs, peut provoquer de graves troubles respiratoires. De nouvelles tensions au Moyen-Orient. L'Iran affirme avoir ciblé une frégate américaine dans le détroit d'Ormuz. Une information démentie par l'armée américaine. Washington lance ce lundi une opération d'escorte des navires bloqués dans le Golfe avec 15 000 soldats mobilisés. Et conséquences immédiates, les cours du pétrole repartent à la hausse. Et justement, face à la flambée des prix des carburants, le ministre de l'économie, Roland Lescure, a reçu les distributeurs à Bercy. L'objectif est d'obtenir un geste commercial pour soulager les automobilistes. Le gouvernement précise les règles de la nouvelle indemnité carburant pour les grands rouleurs. Une aide de 50 euros destinée à environ 3 millions de travailleurs modestes. Alex Gauthier.
1: Oui, des travailleurs modestes qui utilisent leur voiture pour aller travailler ou dans le cadre de leur activité professionnelle. Pour en bénéficier, il faut respecter un plafond de revenus moins de 16 880 euros de revenus fiscaux par part, soit par exemple un peu plus de 1500 euros net par mois pour une personne seule. Autre condition, parcourir au moins 15 km pour se rendre au travail ou plus de 8000 km par an dans un cadre professionnel. Les demandes pourront être faites à partir du 27 mai sur le site des impôts, un formulaire en ligne à remplir avec son numéro fiscal, son véhicule et une déclaration sur l'honneur. Si le dossier est validé, le versement va intervenir sous une dizaine de jours directement sur le compte bancaire.
0: Merci Alex. Une mesure qui s'inscrit dans un plan plus large face à la hausse des prix des carburants, avec d'autres aides prolongées pour les agriculteurs, les pêcheurs ou encore certains professionnels du transport. À partir d'aujourd'hui, les repas à 1 euro sont généralisés pour tous les étudiants dans les restaurants universitaires des Crous. Une mesure attendue mais qui inquiète syndicats et personnel. Ils craignent une affluence massive difficile à gérer faute de moyens suffisants. Le gouvernement prévoit 50 millions d'euros et des recrutements jugés insuffisants sur le terrain. Enfin, malgré la polémique, Kanye West maintient un concert en Europe. L'artiste est attendu le 11 juillet à Tirana en Albanie, alors que plusieurs dates ont été annulées, notamment en France, au Royaume-Uni ou en Pologne, en cause des propos antisémites et racistes qui ont choqué une partie du public et les autorités. Voilà pour l'actualité. Excellent après-midi à tous.
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0: bon début de semaine. 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C'est Radio 4, c'est lundi, c'est reparti pour toute une semaine. Bonjour Charlotte.
1: Bonjour Sylvain, bonjour à tous.
0: Est-ce que tu as passé un bon week-end ?
1: J'ai passé un très bon week-end, oui, et bonne fête.
0: Ah, je pensais pas, dis donc, que tu me le dirais comme ça, directement comme ça.
1: Bah ouais, c'est comme ça, hein, 4 mai, j'oublie pas.
0: Ça me fait plaisir. Effectivement, c'est la Saint-Sylvain aujourd'hui. Bonne fête à vous qui portez ce magnifique prénom, ouais. Bien sûr.
1: On va peut-être pas dû te lancer sur le sujet, finalement.
0: On a plein de choses pour vous aujourd'hui sur Radio 4. Les infos insolites, bien évidemment, notre roue des quiz, notre pourquoi du jour. Et puis on va vous accompagner avec de la musique. Dans ce premier rendez-vous de cette nouvelle semaine, on est ensemble pour un tout petit peu moins de 2 heures.
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0: Lot-et-Garonne et en Dordogne, vous terminez l'après-midi avec Radio 4. Et aujourd'hui, nous sommes le lundi 4 mai, c'est la journée internationale des pompiers, c'est également la journée Star Wars pour les fans de la saga Star Wars. Charlotte, tu vas aussi nous parler de quelque chose qui s'est passé justement un 4 mai dans l'histoire. Voici la définition de notre événement du jour.
1: C'est un 4 mai 1979 que je le suis devenu. Il y a donc 47 ans aujourd'hui, on parle là de politique anglaise. Pour la première fois en Angleterre, une femme devenait premier ministre et cette femme, c'était moi. J'avais un petit surnom,
0: Margaret Thatcher.
1: Franchement doux. Je suis Margaret Thatcher, qui était devenue donc Premier ministre un 4 mai 1979.

0: Merci d'avoir choisi Radio 4 pour finir la journée. Et voici maintenant notre chiffre du jour, le premier rendez-vous de cette nouvelle semaine. Et pour ce chiffre, Charlotte, ce sera 440,6.
1: Ouais, on va parler d'un nouveau record, un exploit culinaire avec un tiramisu énorme. C'est le plus long du monde et il fait 440,6 mètres. Il a pulvérisé un ancien record qui datait de 2019, qui avait été fait à Milan. Celui-ci, il a été fait à Londres avec une centaine de pâtissiers italiens qui ont réalisé cet exploit.
0: D'accord.
1: Alors, il a fallu 50 000 biscuits à la cuillère, plus de 3 000 œufs. Il y a eu aussi 400 kilos de sucre, 2 tonnes de mascarpone et plus de 5 heures de montage. Évidemment,
0: quelle folie.
1: Dessert qui devait également respecter des dimensions minimales, 8 cm de hauteur et 15 cm de largeur. Condition indispensable pour l'homologation. Il a été réalisé en hommage au roi Charles III.
0: Ouais, j'espère juste un truc, c'est qu'il n'a pas fini la poubelle et que tout le monde a eu sa part pour se régaler.
1: Ouais, j'espère.

0: Très bonne fin d'après-midi avec Radio 4. Et on va maintenant retrouver notre info illuminée du jour, et pour ça, direction le Mexique.
1: Ouais, on va parler eh bien, d'une jeune femme. Jeune femme qui avait été perdue, d'accord ? Elle avait disparu, cette jeune femme.
0: Ça, c'est inquiétant, ça.
1: Ouais, dans le Chiapas, ok, c'est une région du Mexique.
0: Mm-hmm.
1: Donc, bon, bah, forcément, la police s'est mobilisée, et heureusement, eh bien, la jeune femme a été retrouvée 4 jours plus tard. Sauf que elle aurait pu être retrouvée beaucoup plus tôt. Pourquoi ? C'est que en fait les photos qui étaient sur l'annonce de sa disparition, elles étaient tellement retouchées qu'elles n'avaient finalement plus rien à voir avec elle.
0: Quoi ?
1: Donc
0: attends, tu veux dire sur le truc qu'ils ont publié en disant cette jeune fille a disparu, voici une photo pour la retrouver. En fait, elle ressemblait pas à la photo ?
1: Bah c'est ça, exactement. Ouais. Les autorités ont affirmé que les clichés avaient subi plusieurs filtres et modifications par l'IA, et donc ça avait modifié un petit peu à l'extrême ses traits, ça masquait sa véritable identité. Bref, ça avait entravé finalement le travail des enquêteurs. Quoi.
0: C'est
1: pour ça que sur les réseaux sociaux, des fois finalement, vaut mieux se poster au naturel, ça peut servir à la police plus tard. Hein.

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0: Allez, c'est l'heure de notre info de star du jour et cette information, elle concerne le frère d'Angèle, le chanteur belge Roméo Elvis.
1: Exactement, et alors si on parle de Roméo Elvis aujourd'hui, c'est que, eh bien, il a collaboré avec une artiste flamande, d'accord, et tous les deux, eh bien, ils sont derrière l'hymne de la Belgique pour le futur mondial de football.
0: D'accord.
1: Voilà, avec Sylvie Kreusch, alors que je ne connais pas, évidemment. Bref, ils ont voulu avoir deux artistes, un francophone et puis donc une artiste flamande pour rassembler toute la Belgique donc derrière l'équipe.
0: Ok.
1: Ça s'appelle Kiss the Grass. Donc embrasse l'herbe, la pelouse quoi, c'est ça?
0: Ah, Kiss the Grass. Ah ouais. D'accord, oui, effectivement, oui, embrasse l'herbe. Oui,
1: ouais, c'est en gros ça quoi. Donc bon bah c'est pas bon signe en même temps s'ils embrassent l'herbe, hein, c'est qu'ils seront souvent par terre, ces footballeurs, mais en même temps, footballeurs quoi.

0: bonne fin d'après-midi avec Radio 4. Et aujourd'hui, nous sommes le 4 mai. Parlons un petit peu de cette date avec notre éphéméride. Et Charlotte, on va commencer par le prénom du jour.
1: Eh ben, c'est ton prénom, c'est Sylvain.
0: Et exactement. Bonne fête à tous les Sylvains. Aujourd'hui, c'est également la journée mondiale Star Wars. Pourquoi Star Wars ? Parce qu'on est le 4 mai. Et en anglais, 4 mai, ça se dit « May the Force ». Et « May the Force be with you », c'est l'une des répliques cultes de Star Wars, évidemment. C'est également la journée internationale des pompiers. Charlotte, on va s'intéresser à ce qui s'est passé le 4 mai en 2000.
1: Il y avait un virus qui s'appelait « I love you ».
0: Et oui, il fallait se méfier des déclarations d'amour par mail. Puisque ça arrivait dans votre boîte mail. Et après, ça a ruiné absolument tout dans votre ordinateur. 4 mai toujours, mais cette fois-ci en 1959.
1: La première cérémonie des Grammy Awards.
0: Et on passe maintenant aux anniversaires du jour. On va commencer par...
1: Miko, qui a 50 ans. Rocco Siffredi fête son anniversaire aussi.
0: Oui. Est-ce qu'il y a besoin d'expliquer qui est Rocco Siffredi ? Non.
1: Vas-y, hein, fais-le.
0: Non. Ah, pas besoin.
1: Bon, bizarrement. 62 ans pour lui aujourd'hui. Jackie Jackson fête ses 75 ans comme Gérard Jugnot. Yves Lecoq a 80 ans et Dave a 82 ans.

0: voici maintenant une info insolite. Et cette information, Charlotte, elle va nous emmener du côté de la Drôme. On va faire connaissance avec notre couillon du jour.
1: Ouais, on va parler d'un homme. Cet homme, il a 86 ans.
0: D'accord.
1: Il a fait appel à une entreprise pour isoler les combles de sa maison, d'accord ?
0: Ok.
1: Et
0: ça arrive souvent, ça.
1: Ouais, ça s'est donc passé dans la Drôme et il s'est rendu compte, quelques semaines plus tard, que le trésor qu'il avait, lui, caché soigneusement sous la charpente, eh bien, avait complètement disparu.
0: Un trésor ?
1: Ouais, un trésor, clairement. En fait, il avait chez lui des lingots d'or et des pièces d'or. Préjudice estimé à 635 000 euros, quand même.
0: Oh,
1: en fait... Pourquoi il avait ça chez lui ?
0: Oui,
1: c'est parce que il y a eu la fermeture du service de coffre-fort de sa banque. Donc il pensait, du coup, récupérer forcément ce qu'il y avait là-bas.
0: Donc vider les coffres-forts qui étaient à la banque, tout caché chez lui.
1: Et ouais, tout caché quoi.
0: Okay.
1: Dans un endroit qu'il pensait sûr. Bon, finalement, il n'y avait plus rien. Tout avait disparu. Alors évidemment, tout de suite, ça s'est tourné vers ces deux hommes ouvriers qui étaient intervenus sur le chantier.
0: Oui, l'enquête a été rapide.
1: Et,
0: oui.
1: Et pourquoi ça a été en plus aidé ? Parce qu'il y avait la femme, l'épouse d'un des deux suspects qui avait effectué des recherches sur le cours de l'or au moment des faits, bizarrement.
0: Sur internet.
1: Donc voilà, pas très malin tout ça.
0: Oui, donc
1: quoi.
0: Ça plus ça fait que les soupçons sont assez, assez légitimes. Bon, après ceci dit, tout le monde n'a pas plus de 600 000 euros en lingots d'or à la maison.
1: Tu m'étonnes.

Bonjour à tous, à la une de l'actualité. Que se passe-t-il à bord d'un bateau de croisière dans l'Atlantique? 3 personnes sont décédées à cause d'une suspicion d'antivirus. Un cas est confirmé, 5 autres sont à l'étude. Le bateau en route vers le Cap-Vert n'est pas autorisé à accoster pour éviter tout risque sanitaire. L'antivirus, transmis par les rongeurs, peut provoquer de graves troubles respiratoires. De nouvelles tensions au Moyen-Orient, l'Iran affirme avoir ciblé une frégate américaine dans le détroit d'Ormuz, une information démentie par l'armée américaine. Washington lance ce lundi une opération d'escorte des navires bloqués dans le Golfe avec 15 000 soldats mobilisés. Les conséquences immédiates, les cours du pétrole repartent à la hausse. Et justement, face à la flambée des prix des carburants,

0: Le ministre de l'économie, Roland Lescure, a reçu les distributeurs à Bercy. L'objectif est d'obtenir un geste commercial pour soulager les automobilistes. Le gouvernement précise les règles de la nouvelle indemnité carburant pour les grands rouleurs. Une aide de 50 euros destinée à environ 3 millions de travailleurs modestes. Alex Gauthier.
1: Oui, des travailleurs modestes qui utilisent leur voiture pour aller travailler ou dans le cadre de leur activité professionnelle. Pour en bénéficier, il faut respecter un plafond de revenus, moins de 16 880 euros de revenus fiscal par part, soit par exemple un peu plus de 1 500 euros net par mois pour une personne seule. Autre condition, parcourir au moins 15 km pour se rendre au travail ou plus de 8 000 km par an dans un cadre professionnel. Les demandes pourront être faites à partir du 27 mai sur le site des impôts, un formulaire en ligne à remplir avec son numéro fiscal, son véhicule et une déclaration sur l'honneur. Si le dossier est validé, le versement va intervenir sous une dizaine de jours directement sur le compte bancaire.
0: Merci Alex. Une mesure qui s'inscrit dans un plan plus large face à la hausse des prix des carburants, avec d'autres aides prolongées pour les agriculteurs, les pêcheurs ou encore certains professionnels du transport. À partir d'aujourd'hui, les repas à 1 euro sont généralisés pour tous les étudiants dans les restaurants universitaires des Crous. Une mesure attendue mais qui inquiète syndicats et personnel. Ils craignent une affluence massive, difficile à gérer faute de moyens suffisants. Le gouvernement prévoit 50 millions d'euros et des recrutements jugés insuffisants sur le terrain. Enfin, malgré la polémique, Kanye West maintient un concert en Europe. L'artiste est attendu le 11 juillet à Tirana en Albanie, alors que plusieurs dates ont été annulées, notamment en France, au Royaume-Uni ou en Pologne, en cause des propos antisémites et racistes qui ont choqué une partie du public et les autorités. Voilà pour l'actualité. Excellent après-midi à tous.
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0: Et quand vous entendez ce petit, ça veut dire qu'on va parler réseaux sociaux. Notre Twitter nous emmène faire le tour de Facebook, Instagram, X, l'ancien Twitter, et les autres réseaux. Et Charlotte, aujourd'hui, c'est sur une page qui s'appelle « L'humour en vrac de Nelly ». Avec cette publication, c'est un jeu de mots. C'est pas le plus élaboré du monde, mais ça m'a fait sourire. Dans les Caraïbes, tu connais les Caraïbes, bien sûr. Dans les Caraïbes, il y a deux sortes d'îles, les Antilles et les Mécentes.
1: Trop drôle.
0: Et bah quoi ?
1: Trop drôle.
0: Bah oui, trop drôle.
1: Trop drôle.
0: C'était ma Twitter. À toi de nous dévoiler la tienne.
1: Ça c'était truc. Hein.
0: C'est vrai. C'est quoi ta Twitter ?
1: Être bête, c'est comme avoir de la salade entre les dents. Tant que tu fermes ta bouche, personne s'en aperçoit.

0: avec Radio 4. Allez, on va parler maintenant de ce 4 mai, puisqu'il se trouve que c'est le lundi 4 mai aujourd'hui. Voici donc notre éphéméride avec 2-3 petites choses à vous raconter. Et on va commencer surtout par le saint du jour.
1: Bonne fête Sylvain !
0: Bonne fête à tous les Sylvains, c'est également la journée internationale des pompiers et la journée Star Wars. Nous sommes le 4 mai, en anglais ça se dit « May the 4th ». Et du coup « May the 4th be with you », l'une des répliques cultes de la saga Star Wars. Je sais qu'il y en a qui sont contents là, d'écouter cette musique de Star Wars, ça les met en joie. Ça s'est passé le 4 mai, c'était en 1959.
1: Avec la première cérémonie des Golden Awards.
0: Et puis le 4 mai 2000. Pourquoi Lara Fabian?
1: Parce qu'il y avait un virus informatique qui s'appelait I Love You.
0: Ah, et du coup je t'aime, d'accord. I Love You. C'était ce qui arrivait dans votre boîte mail. Et après, ça met un petit peu le bazar dans votre ordinateur. Les anniversaires pour ce 4 mai, on va commencer par...
1: Miko qui a 50 ans. Bon anniversaire à Rocco Siffredi.
0: Ah pardon. Ça aurait pu être le sabre laser de Rocco Siffredi, mais non, ce sera autre chose.
1: Un peu ça aussi, pareil. Il a 62 ans aujourd'hui. Jackie Jackson a 75 ans comme Gérard Jugnot. Yves Lecoq a 80 ans et Dave a 82 ans.

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0: belle journée à tous avec Radio 4. Et c'est reparti pour une semaine de jeu. Tous les jours, avec ce petit jeu, le quoi donc ? Bon, déjà, on apprend quelque chose, mais surtout, c'est vous qui êtes mis à contribution. C'est à vous de vous creuser un petit peu les méninges. Puisque Charlotte pose une question, et c'est ensuite à vous de trouver la bonne réponse. Charlotte, voici le quoi donc du jour.
1: D'après la loi mise en place en 1991 en Inde, les spectacles de ceux-là sont interdits dans tout le pays. Mais les spectacles de quoi donc ?
0: Bon, soit vous connaissez la vraie bonne réponse, allez-y, vous pouvez nous le dire, et étalez votre science, ça va, pas la peine de vous la péter. Soit vous ne connaissez pas la vraie réponse, mais vous avez pensé à quelque chose. Dites-le nous, là aussi ça nous intéresse. Redonne-nous une seconde fois le quoi donc.
1: D'après la loi mise en place en 1991 en Inde, les spectacles de ceux-là sont interdits dans tout le pays. Les spectacles de quoi donc ?

0: Lot-et-Garonne et en Dordogne. Vous terminez l'après-midi avec Radio 4. Et on va maintenant faire le point sur les propositions de réponses que nous avons eues pour notre quoi donc. Il y a quelques minutes, Charlotte a posé une question. Vous aviez un petit peu de temps pour nous écrire et nous dire à quoi vous pensiez. Charlotte, remets-nous dans le bain s'il te plaît et redonne-nous le quoi donc.
1: Parce que je suis bien sympa. D'après la
0: Parce
1: loi...
0: que c'est ton boulot.
1: C'est ça. La loi mise en place en 1991 en Inde, les spectacles de cela sont interdits dans tout le pays. Mais de quoi donc?
0: Nous avons Thibaut qui propose les charmeurs de serpents.
1: C'est une bonne réponse, Thibaut.
2: Oh là là, dis donc.
1: On était dans le cliché, mais finalement, ça valait le coup.
0: Ouais.
1: Ouais, bah c'est bien ça. C'est interdit dans tout le pays depuis 1991. Et pourtant, bah, je sais pas, j'ai l'impression d'en avoir vu depuis, mais je... Peut-être que j'hallucine. Hein.
0: Après, est-ce que t'es allé en Inde depuis 1991?
1: On sait pas.
0: Non, tu n'y as jamais mis les pieds.
1: J'ai vu des vidéos sur Internet, c'est déjà pas mal.

0: Merci d'avoir choisi Radio 4 pour finir la journée.
1: Madame, mademoiselle, monsieur.
2: Bonsoir à tous.
0: Et on retrouve tout de suite notre programme télé de ce premier soir de la semaine. Et ce soir, c'est sur TF1 que ça va se passer avec Bref 2, avec Yann Cogendy et le reste du casting. Vous aviez adoré Bref en programme court sur Canal+. Bref 2 était disponible pour les abonnés de Disney+, notamment. Mais si vous ne l'avez pas vu, c'est quand même une série qu'il faut voir. Bref 2, c'est ce soir, en inédit sur TF1, ce sera à partir de 21h10. Sur France 2, on aura quoi ?
3: On va retrouver la 37e cérémonie des Molières.
0: Et en plus, ce sera en direct. Sur France 3, la série télé Le Voyageur. Sur Canal+, une série là aussi, c'est Paris Police 1910. Sur M6,
3: on va retrouver Marié au premier regard pour ce soir.
0: Rendez-vous sur France 4 avec La génération des enfants du rock. Sur W9,
3: on aura Divergente 3 au-delà du mur.
0: Sur TMC, Ant-Man et la guêpe Quantumania. Ça dure 2h10, ça démarre à partir de 21h25. On va avoir sur TFX un magazine.
3: Appel d'urgence, Béziers, police tout terrain contre la délinquance.
0: Et on va finir avec un programme sur Gulli.
3: Les parcs d'attractions préférés des Français.
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0: Ça fait plaisir de vous accompagner sur Radio 4. C'est lundi, nous sommes le 4 mai. Encore une semaine un petit peu plus courte qui démarre aujourd'hui. Et sur Radio 4, c'est le retour en ce lundi de notre roue des quiz avec le quiz du jour. Et on va démarrer la semaine avec les infos inutiles pour ce quiz. J'ai 5 informations, Charlotte.
1: Ouais.
0: Et il te faut 3 bonnes réponses pour l'emporter aujourd'hui. Et on va démarrer avec un vrai ou faux tout d'abord. Vrai ou faux, Charlotte, l'hymne national espagnol n'a pas de parole officielle.
1: C'est vrai.
0: Ah ouais, effectivement.
1: Ah ouais.
0: Ils ont un hymne national, mais il n'y a pas de parole officielle. Voici la deuxième question. Le groupe de rap Cypress Hill doit son nom à une rue de Los Angeles ou de Chicago ?
1: Chicago.
0: De Chicago. Eh bien non, c'est
1: Los
0: de
1: Angeles,
0: Los Angeles.
1: Voilà.
0: Une bonne, une mauvaise réponse. Troisième question. On va parler des grenouilles de Gardiner, des îles Seychelles. Elles entendent par la bouche ou par l'anus ?
1: Par l'anus.
0: Par la bouche.
1: Par la bouche.
0: Ça fait 2 mauvaises réponses, Charlotte.
1: Très bien.
0: Tu n'as plus le droit à l'erreur. Mmh. Voici la 4e question. Est-ce que les vaches produisent davantage de lait en écoutant Everybody Hurts de R.E.M. ou Back in the USSR des Beatles?
1: Les Beatles.
0: Les Beatles? Eh ben non, c'était R.E.M. qui les faisait produire plus de lait. C'est perdu pour aujourd'hui, il ne reste plus qu'une question, ça ne changera rien. On va parler de Steve Jobs, à l'époque où il était employé chez Atari. Steve Jobs s'est vu confier un travail de nuit pour une raison très particulière. Est-ce que c'est parce que ses collègues le trouvaient malodorant ou c'est parce qu'ils le trouvaient moche ?
1: Malodorant ?
0: Ouais, bonne réponse là pour le coup. Mais ça ne suffira pas à inverser la tendance.

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0: 07 888 888 57. C'est le numéro de notre WhatsApp sur lequel vous pouvez nous envoyer vos questions. Vous nous écrivez également sur la page Facebook Radio 4 si vous le souhaitez. La question de ce lundi, c'est Laurence qui la pose. Elle se demande pourquoi, après quelques jours, le pain durcit.
1: Des fois, c'est même dès le lendemain. Alors, t'as des pains qui durcissent, d'accord ? Et à côté de ça, t'as des biscuits, tu laisses ouvert le paquet et ça devient tout mou. Tu te dis non, mais attends, c'est quoi
0: le délire ? C'est mal fait,
1: c'est vrai. Tout est à l'envers. En fait, je vais t'expliquer. Pour les biscuits, par exemple, le sel et le sucre, qui sont des ingrédients qu'on retrouve dans les biscuits, eh bien, ils absorbent l'humidité de l'air. Donc, si on garde nos biscuits dans un environnement un petit peu humide,
0: ils vont devenir tout mous.
1: Ils vont ramollir assez rapidement quand même.
0: Très bien.
1: Alors que c'est un peu l'inverse pour la mie de pain qui va se rigidifier ou rassir, évidemment. En fait, c'est une réaction chimique qui se produit à l'intérieur. Ça s'appelle la recristallisation.
0: Okay.
1: C'est le durcissement qu'on retrouve en fait à cause d'une réorganisation des molécules d'eau avec les molécules d'amidon qu'on retrouve dans le pain. Et tout ça, ça fait une espèce de cristallisation et ça fait durcir le pain.
0: Tout simplement, merci pour cette explication scientifique. Après, pour ne pas jeter le pain qui est rassis, faites du pain perdu, c'est très bon.
1: Voilà. Yeah. What's up, baby?

0: plutôt mal démarré pour toi.
1: Ah, on va pas revenir sur le sujet, hein, ça va.
0: Et si, on va revenir sur la défaite.
1: Ah, on va pas revenir sur le sujet, hein, ça va.
0: Ce quiz d'infos inutiles est seulement 2 points marqués aujourd'hui.
1: Ouais. C'est toi qui es inutile, voilà.
0: En tout cas, on va retrouver tous ces rendez-vous demain, bien évidemment. On aura le plaisir encore une fois de passer 2 heures à vos côtés sur Radio 4. À demain, bisous à tous.
1: Bisous.
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Bonsoir à tous. À la une de l'actualité, nouvel incident dans le détroit d'Ormuz en pleine guerre au Moyen-Orient. Un navire sud-coréen a pris feu après une explosion ce lundi. Aucun blessé n'a été signalé. Dans le même temps, Donald Trump lance une vaste opération d'escorte pour permettre au navire de traverser le secteur. 15 000 soldats vont être déployés. À l'Assemblée nationale, les députés planchent sur des moyens dédiés aux armées. L'actualisation de la loi de programmation militaire doit débloquer 36 milliards d'euros supplémentaires d'ici 2030. Objectif, aller plus vite et plus fort après les conflits en Ukraine et au Moyen-Orient. Le texte prévoit aussi un nouvel état d'alerte de sécurité nationale et des moyens accrus contre les drones. Un homme a été interpellé en marge de la visite d'Emmanuel Macron en Andorre. Ce touriste de 48 ans est soupçonné de port illégal d'armes après un signalement évoquant la présence de deux armes longues. Selon la police, il s'agissait en réalité de répliques d'armes de guerre non modifiées. Déjà condamné en France pour des faits de violence, l'homme a été placé en garde à vue par précaution. La Sarthe et la Mayenne sont placées en vigilance orange, pluie et inondation. Une alerte valable à partir de 6h jusqu'à 18h demain. De fortes

0: De pluie sont attendues, plus de 60 mm en 24 heures localement, soit l'équivalent de 3 à 4 semaines de précipitations. Les autorités appellent à la prudence, notamment sur les routes et près des cours d'eau. Vous en avez marre des appels de démarchage à répétition? Une application pourrait bien vous simplifier la vie. Elle s'appelle Saracroche. Elle bloque automatiquement les numéros associés au démarchage téléphonique. Résultat, 90% des appels indésirables sont filtrés. Camille Bouva est développeur web et créateur de l'appli Saracroche.
1: Saracroche est un peu comme un bloqueur de pub que vous avez dans votre navigateur. Dès que vous recevez un appel qui fait partie soit des plages de démarchage ou de certains opérateurs qui font souvent du spam, l'appel est directement bloqué. C'est comme si vous appuyez sur le bouton refuser sur le téléphone et vous trouvez soit dans votre journal d'appel ou vous retrouvez aussi dans l'application. Là, l'application n'accède à aucune permission d'accès au contact et tout se fait en local sur le téléphone. Ça veut dire que l'application récupère la liste des préfixes ou des numéros à bloquer et tout le traitement, c'est-à-dire tout dire je laisse passer ou je laisse pas passer, se fait sur le téléphone. Le but, c'est de faire une application qui soit totalement transparente, qui va pas devenir payante à jour, quoi.
0: Propos recueillis par Mylène Desbacs. Enfin, direction les mondiaux de tennis de table à Londres. L'équipe de France, emmenée par les frères Lebrun, affronte les États-Unis ce lundi en 16e de finale. Match à suivre à partir de 18h. Voilà pour l'actualité. Excellente fin de journée à tous.

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0: Bonsoir à tous. À la une de l'actualité, nouvel incident dans le détroit d'Ormuz en pleine guerre au Moyen-Orient. Un navire sud-coréen a pris feu après une explosion ce lundi. Aucun blessé n'a été signalé. Dans le même temps, Donald Trump lance une vaste opération d'escorte pour permettre au navire de traverser le secteur. 15 000 soldats vont être déployés. À l'Assemblée nationale, les députés planchent sur des moyens dédiés aux armées. L'actualisation de la loi de programmation militaire doit débloquer 36 milliards d'euros supplémentaires d'ici 2030. Objectif, aller plus vite et plus fort après les conflits en Ukraine et au Moyen-Orient. Le texte prévoit aussi un nouvel état d'alerte de sécurité nationale et des moyens accrus contre les drones. Un homme a été interpellé en marge de la visite d'Emmanuel Macron en Andorre. Ce touriste de 48 ans est soupçonné de port illégal d'armes après un signalement évoquant la présence de deux armes longues. Selon la police, il s'agissait en réalité de répliques d'armes de guerre non modifiées. Déjà condamné en France pour des faits de violence, l'homme a été placé en garde à vue par précaution. La Sarthe et la Mayenne sont placées en vigilance orange, pluie et inondation. Une alerte valable à partir de 6h jusqu'à 18h demain. De fortes pluies sont attendues, plus de 60 mm en 24 heures localement, soit l'équivalent de 3 à 4 semaines de précipitations. Les autorités appellent à la prudence, notamment sur les routes et près des cours d'eau. Vous en avez marre des appels de démarchage à répétition? Une application pourrait bien vous simplifier la vie. Elle s'appelle Saracroche. Elle bloque automatiquement les numéros associés au démarchage téléphonique. Résultat, 90% des appels indésirables sont filtrés. Camille Bouva est développeur web et créateur de l'appli Saracroche.
1: Saracroche est un peu comme un bloqueur de pub que vous avez dans votre navigateur. Dès que vous recevez un appel qui fait partie soit des plages de démarchage ou de certains opérateurs qui font souvent du spam, l'appel est directement bloqué. C'est comme si vous appuyez sur le bouton refuser sur le téléphone et vous trouvez soit dans votre journal d'appel ou vous retrouvez ou sinon dans l'application. Là, l'application n'accède à aucune permission d'accès au contact et tout se fait en local sur le téléphone. Ça veut dire que l'application récupère la liste des préfixes ou des numéros à bloquer et tout le traitement, c'est-à-dire tout dire je laisse passer ou je laisse pas passer, se fait sur le téléphone. Le but, c'est de faire une application qui soit totalement transparente, qui va pas devenir payante à jour, quoi.
0: Propos recueillis par Mylène Desbac. Enfin, direction les mondiaux de tennis de table à Londres. L'équipe de France, emmenée par les frères Lebrun, affronte les États-Unis ce lundi en 16e de finale. Match à suivre à partir de 18h. Voilà pour l'actualité. Excellente fin de journée à tous.

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1: Initié en début d'année, le troisième volet des Saisons de la mémoire se poursuit en ce mois de mai à Villeneuve-sur-Lot avec deux expositions consacrées aux femmes dans la Résistance, dans le jardin et dans le hall de l'Hôtel de Ville. On écoute à ce sujet Laurence Mandil-Picot, adjointe au maire en charge de la culture et de la mémoire.
2: C'est le troisième volet des Saisons de la mémoire et cette année est dédiée aux résistantes. Donc vous trouverez dans le hall de la mairie une exposition sur les femmes dans la résistance en général, une exposition qui a été prêtée par la Fondation de la Résistance et aussi qui est agrémentée de quelques costumes et objets divers prêtés par M. Roudil qui illustre cette exposition. Et dans un deuxième temps, une exposition dans le jardin de la mairie, dans le parc Clément Frison-Roche, une exposition de portraits de résistantes. Je tiens à souligner que ce sont des portraits qui ont été réalisés par une artiste, Clara Greenberg. Donc la première partie qui est dédiée aux femmes résistantes du Lot-et-Garonne. Deuxième partie, nous avons voulu mettre en avant les femmes dans la résistance qui ont été panthéonisées. Et enfin, de grands destins de femmes dans la résistance, plus ou moins connues, mais qui ont œuvré avec obstination et détermination.
1: Des expositions à découvrir dès maintenant et jusqu'à la fin du mois de mai. Ce qui nous amène au samedi 30 mai, date à laquelle les Villeneuvois sont invités à participer à la troisième édition de la Marche de la Mémoire. Laurence Mandil-Picot.
2: Là aussi, une troisième édition et nous vous attendons nombreux. À partir de 14h au mur des Fusillés d'Aïs, la marche débutera vers 14h30 à destination du wagon de peine. Là aussi, une façon de rendre hommage aux déportés d'Aïs.
1: En attendant, rendez-vous le vendredi 8 mai à l'issue de la cérémonie commémorative de la victoire du 8 mai 45 qui débutera à 10h place d'Aquitaine pour le vernissage des deux expositions.
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0: Total Energy vient d'inaugurer à Grandpuy, en Seine-et-Marne, la première unité française de recyclage chimique des plastiques. Mise en service le 19 mars dernier, cette installation marque une étape importante dans la reconversion de l'ancienne raffinerie vers une plateforme industrielle zéro pétrole et l'économie circulaire. L'objectif est donc de réduire la dépendance aux ressources fossiles. Alors, comment ça fonctionne, Mylène Debac?
1: D'une capacité de traitement de 15 000 tonnes de déchets plastiques par an, cette unité repose sur la technologie de pyrolyse développée en partenariat avec Plastic Energy. Le procédé consiste à chauffer les plastiques à haute température en l'absence totale d'oxygène et sous pression contrôlée. Contrairement au recyclage mécanique classique, elle permet de traiter des plastiques complexes et mélangés, souvent destinés à l'incinération ou encore à l'enfouissement. Les déchets sont donc transformés en une huile synthétique qui sert de matière première pour produire de nouveaux polymères de très haute qualité. Ces plastiques recyclés atteignent un niveau de pureté équivalent aux plastiques vierges issus du pétrole, les rendant donc parfaitement adaptés à des usages exigeants comme l'emballage alimentaire ou encore les applications médicales.
0: Voilà, et cette approche pollue nettement moins que les solutions traditionnelles. L'incinération libère directement du CO2 et d'autres polluants atmosphériques, tandis que l'enfouissement contribue à la saturation des décharges et à la pollution des sols et des nappes phréatiques sur le long terme. Grâce à plusieurs partenariats pour l'approvisionnement en déchets, ce projet démontre qu'une filière française de recyclage chimique est en train d'émerger. Une avancée technologique et industrielle concrète qui permet de réduire le recours aux ressources fossiles tout en donnant une seconde vie à des plastiques difficiles à recycler.

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1: Et dans ce bulletin de la communauté de communes des Bastides en Haute-Agenais-Périgord, on reçoit aujourd'hui la nouvelle présidente de cette communauté de communes, c'est Elisabeth Pichard. Bonjour.
2: Bonjour Pierre-Anthony, bonjour à tous les auditeurs.
1: Bon, vous avez été élue présidente lors du dernier conseil communautaire. Vous succédez à Auguste Floriot. Bon, comment s'est passée cette élection?
2: Donc, vous savez que les conseils communautaires sont au nombre de 62 pour notre territoire. Et dans ces 62 conseillers, il y avait 31 nouveaux. Voilà, les habitants ont élu leur conseil communautaire en même temps que leur maire. Hein. Dans les communes de plus de 1000 habitants, il y avait deux listes séparées. Et donc ensuite, une fois ces conseillers-là élus, on procède à l'installation du conseil, ce qui a eu lieu le 9 avril. Et lors de cette installation, les conseillers élisent tour à tour le président, la présidente en l'occurrence là, et les 11 vice-présidents. Avec un respect des principes fondateurs de la communauté, c'est-à-dire que les quatre bourgs-centres doivent être représentés, soit par leur maire, soit par un adjoint ou un conseiller, ça c'est à leur choix, et qu'ensuite, puisque nous sommes 12 au total, on a trois représentants de chaque ancien canton, trois sur Cancon, trois sur Cassionès, trois sur Villeral et trois sur Montflanquin. Voilà.
1: Quel est votre rôle à vous en tant que présidente ?
2: Alors moi, mon rôle, il est de présider les séances du conseil et effectivement de ramener aussi un peu d'unité dans ce conseil qui a pu parfois se diviser, notamment au moment de la période électorale où je voulais aussi remercier les élus déjà sortants qui ne se sont pas représentés, les conseillers communautaires qui ne se sont pas représentés, et aussi le président Floriot et les vice-présidents sortants qui ont fait un travail considérable. Malheureusement, trois d'entre eux qui avaient bien travaillé, très bien travaillé, n'ont pas été réélus, M. Bataillé, M. Calmette et Mme Coudert. Voilà, je le regrette fortement. Donc il m'appartient à moi de restaurer un peu l'unité et d'oublier ces
1: vieilles manœuvres
2: politiques d'un autre temps.
1: Voilà. Oui, vieille manœuvre politique de notre temps, mais est-ce que vous qualifiez ça d'opposition au sein de votre bureau ?
2: Non, le bureau maintenant est constitué, je parle d'avant l'élection, maintenant le bureau est constitué, le bureau travaille avec un esprit communautaire, puisque c'est ça qui doit vraiment être mis en avant. Voilà, en ce qui me concerne, je vais présider les séances du conseil, fixer l'ordre du jour et mettre en œuvre les décisions qui sont prises collectivement par les élus, puisqu'en fait on a différents niveaux de discussion. On a le conseil communautaire évidemment qui rassemble tous les élus. Au préalable, on prépare les dossiers en réunion de vice-président, mais aussi en commission thématique, en conférence des maires. Et chaque décision doit bien sûr être collective. Et même si chaque vice-président a un domaine plus particulièrement qui lui revient plus particulièrement, tout se discute collectivement. Donc, si vous voulez, je peux vous donner les noms de.
1: Mais voilà, c'est ce que j'allais vous dire pour terminer. Ça serait bien d'avoir donc effectivement le nom des vice-présidents avec leur délégation.
2: Voilà, donc la plupart des délégations ont été regroupées pour permettre aux vice-présidents de travailler en binôme, à part une. Donc en fait, on a M. Jean-Marie Gary qui est vice-président en charge des finances et qui en plus partage avec M. Gilles Kellenec, le maire de Villeréal, l'urbanisme, l'aménagement du territoire, l'économie, le tourisme. Pascal Rampillou et Laurence Rouchot sont les vice-présidents en charge de l'enfance, de la jeunesse et du sport. Aimé Bertolon et Jean-Pierre Dota sont en charge de la culture et de la communication. Guy Pouémy-Danette est en charge de la transition écologique et du numérique. Laurent Delpech et Patrick Jaillant s'occupent de la voirie, des bâtiments et des espaces verts. Et enfin, Jean-Paul Pape et Gilles Berser travailleront de concert sur l'environnement, qui est un gros sujet chez nous. Voilà, nous avons déjà eu plusieurs réunions de vice-présidents. Chacun rentre bien dans ses fonctions et tout a bien démarré. Et voilà.
1: Merci beaucoup, Elisabeth Pichard, présidente de la communauté de communes des Bastides en Haute-Agenais-Périgord. À bientôt.
2: Merci.
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On lance cette session avec Hop Wilson, né le 27 avril 1921, décédé le 27 août 1975, avec l'album intitulé Houston Ghetto Blues, sorti sur le label Wonder Music en 1988. Hop Wilson avec le titre I'm a Stranger.

On enchaîne avec Sista Monica Parker, née le 27 avril 1956, décédée le 9 octobre 2014, avec l'album intitulé Sweet Inspiration, sorti sur le label Mo Muscle Records en 2008, avec le titre You'll Never Walk

Guy, né le 28 avril 1940, décédé le 20 août 2008, avec l'album intitulé Tough Guy, sorti sur le label Red Lightning en 1986. Phil Guy avec le titre You Made Your Move Too Soon.

Otis Rush, né le 29 avril 1934, décédé le 29 septembre 2018, avec l'album intitulé Cold Day in Hell, sorti sur le label de Chicago Delmark Records en 1975, avec le titre Midnight Special, Otis Rush.

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La session continue avec Lefty Deez, né le 29 avril 1937, décédé le 7 septembre 1993. Avec cet album sorti sur le label français Black and Blue en CD en 2002, une session d'enregistrement à Chicago qui date de 1979. C'est le titre de Shake For Me, Lefty Deez, avec le titre Take Out Some Insurance.

Big J McNally, né le 29 avril 1927, décédé le 16 septembre 2018, avec l'album intitulé People Will Be People, sorti sur son propre label Big J Records en 1995. Ici, avec son titre phare, There Is Something On Your Mind, Big J McNally.

On enchaîne avec Révérende Gary Davis, né le 30 avril 1896, décédé le 5 mai 1972. Avec cet album regroupant différentes sessions sous le nom de If I Had My Way Early Home Recording, sorti sur le label Smithsonian Folkways en 2003 en CD. Avec le titre If I Had My Way, Révérende Gary Davis.

Homesick James, né le 30 avril 1910, décédé le 13 décembre 2006, avec l'album intitulé Going Back Home, sorti sur le label 32 Jazz, en CD en 2000, avec le titre My Gal Blues, Homesick James.

Blue Station Radio Show sur les ondes de Radio 4. La session continue avec Frankie Lee Sims, né le 30 avril 1917, décédé le 10 mai 1970. Avec cette compilation sortie sur le label Ace Records en 1992 en CD, regroupant différentes faces sous le titre de Lucy May Blues, Frankie Lee Sims avec le titre Married Woman.

On enchaîne avec le grand Little Walter, né le 1er mai 1930, décédé le 15 février 1968. Avec cette compilation sous le nom de Suffer and Feeling, sortie sur le label Le Roi du Blues en 1978. Avec des titres rares de Little Walter, ici avec Little Girl, Little Walter.

On va terminer donc cette session avec Big Mabel, né le 1er mai 1924, décédé le 23 janvier 1972. Avec cette compilation album sortie sur le label Savoy Jazz en 1986 sous le titre de Blues Candy. Big Mabel en finit avec le titre So Long.